0: Ok, alors là, on va s'occuper de procéder à l'obtention de ton QI et de tes tests d'aptitude.
1: Pourquoi faire ?
0: Ok, monsieur. Alors, c'est pour déterminer à quoi tu peux servir. Et pour trouver un travail qui te correspond.
2: Si vous avez un seau qui contient 8 litres et un autre seau qui contient 20 litres, combien de seaux avez-vous ?
1: 2 seaux.
2: Merci.

0: J'ai décidé que cette nuit, nous irions chercher la bague de Dracula.
1: Et voilà.
2: 13h25, premier jour. 0h32, deuxième jour.
3: Les télescopes optiques ont permis d'apercevoir les cratères de la Lune et les hypothétiques canaux de Mars. Mais leur portée était limitée et la soif de connaître, l'appétit de science que tout homme porte en lui, ne pouvait se satisfaire qu'en brisant les chaînes de la gravitation qui le maintenait sur sa planète natale, la Terre. Le projet Mercure fut sa première aventure dans l'espace. Le témoignage de son ingéniosité technique et de son courage. Et donna le feu vert à une centaine d'autres projets qui le pousseraient encore plus loin. Tels que le projet Adonis. Un laboratoire flottant dans l'espace à des millions de kilomètres au-dessus de la Terre. Un petit satellite fragile relié à notre monde par la radio.
4: T'entends ça?
5: Je dois avouer que je ne comprends pas très bien.
6: Tu vois, Kid, tu n'es pas encore le plus fort.
7: Qu'est-ce qu'il a? Laisse-moi, je vais m'en occuper.
0: Sans vouloir trop schématiser, ce que vous voyez ici est une neuromatrice de molécules synthétiques type RNA. Elles se développent, établissent leur propre système de correspondance, système à la fois complexe et mystérieux. Elles enregistrent des choses, ce sont ces molécules qui forment l'esprit de Proteus.
8: The television screen has become the retina of the mind's eye.
9: Yes.
8: That's why I refuse to appear on television, except on television. Of course, Oblivion is not the name I was born with. That's my television name. Soon, all of us will have special names. Names designed to cause the cathode ray tube to resonate.
10: Il a toute une série d'hallucinations très organisées.
11: Vous arrivez au moment opportun pour pouvoir assister au rite qui préside à l'initiation des morts vivants.
12: Je sens que nous allons passer un petit moment bien agréable, enfin si vous n'y voyez pas d'inconvénient, bien sûr. Nous justement boire un peu de Porto.
13: Bonjour, Suzanne. C'est une très belle journée ensoleillée. Je vous ai préparé le petit déjeuner et apporté le journal.
14: Oh mon Dieu!
13: Un petit déjeuner bien meilleur que celui qu'Alfred pourrait vous préparer. Et parfait sur le plan nutritif. Il contient 38 grammes de crème de soja. Mon analyse du métabolisme humain met en évidence que 7h40 est l'heure à laquelle on doit recharger ses batteries.
15: Est-ce qu'elle est folle, docteur?
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0: quite a long time ago. 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
1: Quel est le fou sadique qui a mis cette poupée sur mon lit? J'ai dit quel est le fou sadique qui a mis cette poupée sur mon lit?

0: Voici un appareil de mon invention. C'est une véritable machine à remonter dans le temps. L'expérience consiste à dématérialiser en quelque sorte le sujet par une désintégration de ses atomes et à les projeter vers le passé où l'individu va se reconstituer intégralement.
1: C'est incroyable de voir tout ce qui sort de cette tignasse.
2: On dirait des ondes extrasensorielles.
3: Comment ? Extrasensorielles ? C'est idiot ce que vous dites là.
4: Cette chose existe, c'est un monstre.
5: Wicked, insane, evil.
6: Waouh, que c'est chouette! Ah, dis donc, ça c'est un appartement, vous vous rendez compte, les gars?
7: Ouais, c'est la dernière fois que je prends un autostoppeur, croyez-moi.

0: c'est nouveau, je viens d'arriver.
1: Puisque vous êtes très gentil, je vais vous faire un joli cadeau.
2: J'empêche les bactéries de croître au-delà des normes tolérables.
3: C'est pas intéressant.
1: J'espère qu'elle a un beau cul.

0: Est-ce que vous avez lu la nouvelle qui vient de paraître dans les journaux?
1: Au sujet de la mystérieuse femme qui donne des bonbons aux petits-enfants et qui se jette sur eux.
0: Oui, cette femme qui est vêtue de blanc n'est autre que Marat.
1: Marat? Mais tu sais bien que Marat est morte.
0: Non, elle s'est unie au maître, j'en ai eu la vision. Ah.

0: Il y a des clowns en train d'assassiner des gens.
1: À toi.
2: Attends que je comprenne bien. 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

0: 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Je te pardonne. 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

0: Alors, j'ai finalement choisi qui je voulais pour être notre nouveau vice-président senior des ventes. Il se trouve ici avec nous. C'est moi.
1: Qu'est-ce qu'il a dit ?
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0: Désolé. J'étais en plein dans mon Qigong.
1: Waouh, Qigong. Je devrais te prendre dans mon émission. T'en fais des trucs en dehors du massage, dis donc.
0: Oui, enfin, moi ce que je préfère c'est le travail sur le corps, mais... Je m'intéresse aussi à la dianétique. J'ai assisté à quelques séminaires. Amusez-vous, prenez du plaisir.
1: Vivez jusqu'au bout de la nuit. C'est ça, oui. C'est hallucinant.
0: Il suffit de savoir connecter ses méridiens.

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0: Il va vouloir savoir ce qui s'est passé. Je veux aussi savoir ce qui s'est passé. En 10 mots, pas un de plus, qu'est-ce qui s'est passé?
1: Ah, j'en sais rien du tout.
0: Il vous reste un crédit de 4 mots, c'est déjà ça.
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0: Bon, bah d'abord, le concert, c'était génial.
1: Bon, je vais commencer à consulter mon agenda.
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6: Salut à tous, c'est Hugo. Vous êtes bien sur Radio Campus Montpellier et on se retrouve aujourd'hui pour l'agenda culturel de la semaine. On commence tout de suite. Jeudi, à l'occasion de la fin de leur cycle de formation, les apprentis arrivent au terme d'une année d'apprentissage riche en expériences. Pour mettre en pratique tout ce qu'ils ont appris tout au long de l'année, un grand concours est organisé où ils prendront les commandes du restaurant le temps d'une soirée. En cuisine comme en salle, ils s'affronteront à travers plusieurs défis afin de vous proposer un menu entrée plat dessert à 25€, entièrement imaginé, réalisé par eux. Rendez-vous à 19h au restaurant Le Mélis. Tout droit venu du Nord, retrouvez les Fatal Picard au Rockstore de Montpellier. Vendredi, au Victoire 2, c'est Captain Parade Punk Achat. Un répertoire tout neuf pour le groupe mené par Laurent Parado avec un nouvel album, Punk Achat donc. Le trio a concocté une dizaine de titres de la pure douceur au son bien rock'n'roll pour les enfants et leurs parents. Une petite dynamite en trio guitare-basse-batterie qui parle de nos compagnons chouchous, les chats, mais pas que. Un concert qui va faire bouger et danser en famille. Rendez-vous à 19h. Piano sur le lac de 19h30 à 22h. Un voyage musical mené par Anouk Morel et Robin Rivoire où le piano et le violon vous embarquent pour une traversée joyeuse et dansante sur le lac du Crès. Jean Gada, duo piano-violon original, varié, tout public, ce concert mis en scène avec le piano du lac dans les théâtres d'eau différents chaque soir invite à la découverte de nouvelles cultures et à une grande traversée de l'Europe au continent américain. Samedi, concert de Mélodique dans le cadre du festival Les Nuits de la Vie. Par l'assaut Voix à tous les étages, c'est au parc du Château Grabel à partir de 21h. À l'occasion du pique-nique des Calivores d'Occitanie, organisé au Pic du Midi, plusieurs filières régionales, dont les vins du Pays d'Oc IGP et le Pélardon AOP, seront présents pour faire découvrir au grand public la richesse et la diversité des productions sous signe officiel de qualité. Organisé à 2870 mètres d'altitude, cet événement inédit réunira près de 70 producteurs et ambassadeurs des filières d'Occitanie dans un cadre exceptionnel propice à la mise en valeur des savoir-faire et produits de notre territoire. Dimanche, l'Amicale des coureurs Latois organise avec le concours de la ville de Latte, du département de l'Hérault et le soutien logistique d'Aérosport la 35e édition de la galopade du Mégéant. C'est de 7h à midi. Ambiance rockabilly et garage en vue à la Secret Place avec une nouvelle rock session orchestrée par la TAF et Boomerang. À l'affiche, les vétérans psychobilly de Rocking Bones, les Kidnappers et un DJ set de Stefan Jungle Kids. Rendez-vous à 19h pour bien finir la semaine. Merci à tous pour votre écoute, c'était l'agenda culturel et nous on se retrouve la semaine prochaine.
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0: Bonjour. J'ai servi de cobaye pour une expérience et je ne me sens pas dans mon assiette. En fait, ils m'ont fait ingurgiter un tas de substances. J'ai eu des hallucinations. J'ai aussi eu d'horribles maux de tête. J'ai très mal aux articulations et... On est bien dans un hôpital ici. En réalité, je ne sais même pas où je suis. Pourriez m'aider?
1: Veuillez vous diriger vers la salle des diagnostics sur votre droite et vivez sainement.
0: Merci.
1: Merci.

0: Je crois que notre ami a reçu un mauvais coup. Il faut qu'il soit transporté immédiatement en ville à l'hôpital. Mais avant de faire le nécessaire, je veux que vous préleviez 10 centicubes de sang sur sa blessure pour l'analyser. Ensuite, Steve pourra l'emmener dans l'ambulance et vous lui dites de prendre avec lui une grosse quantité de plasma. Et ne faites aucun coagulant, jusqu'à ce qu'ils aient fait toutes les analyses, c'est préférable.
1: Bien entendu, docteur.
2: Oui, tout est prêt. Coramine, adrénaline, pyridoxine et sulfamide.
3: Le docteur Suzanne Drake, qui a sa place parmi les plus grands chercheurs, a poursuivi des expériences dans nos laboratoires pendant les 7 dernières années. Et elle dit que maintenant, ils ont mis au point un moyen d'obtenir des saumons plus grands, plus rapides et deux fois plus nombreux.
1: Des études faites à ce sujet ont démontré que dans presque tous les cas, l'évocation par l'odeur du fumet de certains plats cuisinés allégeait la monotonie résultant de l'absorption des aliments sous une forme rébarbative au goût.
4: C'est à vous, ces saloperies de poulet.
5: Et depuis quand avez-vous donc ces marques sur la gorge?
6: Je ne sais pas, docteur. Il a quelque chose de bizarre sur la main.
7: Il dit qu'il veut pas rentrer chez lui parce qu'il a peur d'être bouffé.
5: J'ai la sensation que je suis le premier être humain à toucher vos cheveux. Je me trompe?
8: Non, sauf ma mère, une fois.
9: S'ils ne sont pas là dans 5 minutes, on ira les chercher.
10: Qu'est-ce que c'est que ça?
11: C'est un vrai miracle du ciel.
12: Non, ce n'est pas un miracle, mon bon ami. C'est moi qui ai tout organisé.
0: Quand la peau de la cuisse aura été traitée, elle perdra sa spécificité. En tant

0: avec tissu et peau de la cuisse.
1: Où dois-je aller après ?
2: Reviens me voir quand tu veux, avec tous tes amis.
3: Vous ne pouvez pas encore partir ? Ils n'ont toujours pas trouvé la raison pour laquelle vous ne cicatrisez pas.
1: Où dois-je aller après ?
4: Sur une surface réduite, complètement coupée de la terre.
5: Tout le monde en place pour la visite ! Alors dépêchons-nous, la professeure va arriver.
6: C'est exactement ce que nous voulons. C'est exactement ce que nous voulons. C'est exactement ce que nous voulons.
2: Savez-vous qu'un jeune garçon s'est noyé un an à peine avant ces deux horribles meurtres ? Et savez-vous pourquoi ? Parce que les moniteurs et les monitrices n'étaient pas là.
6: Exactement ce que nous voulons.
2: Faisaient l'amour pendant que ce jeune garçon se noyait.
6: Exactement ce que nous voulons.
7: Ah, ça commence à me
6: plaire. Exactement ce que nous voulons. C'est exactement ce que nous voulons.
1: Où dois-je aller après ?
6: C'est exactement ce que nous voulons.
1: Où dois-je aller après ?
0: Portez immédiatement Ville à l'hôpital, mais avant de faire le nécessaire, je veux que vous préleviez 10 centicubes de sang sur sa blessure pour l'analyser. Ensuite, Steve pourra l'emmener dans l'ambulance et vous lui dites de prendre avec lui une grosse quantité de plasma. Et ne faites aucun coagulant, jusqu'à ce qu'ils aient fait toutes les analyses. C'est préférable, préférable, préférable, préférable, préférable, préférable, préférable.
8: Au fond de la plus tendre et de la meilleure des âmes peuvent surgir des désirs d'intense violence. Un jour peut-être, les hommes apprendront-ils à lutter contre ces monstres de l'esprit ?
9: On l'a souvent dit, oui.
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Ça vous a plu, hein?

0: sort chaque fois qu'on essaie de se ranger.
1: De s'installer tranquille dans un meublé.
0: Dans les trois jours, voilà le

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1: Devons maintenant nous réfugier dans le monde silencieux et reposant des ténèbres.

La motivation personnelle, le mental, quelle est la différence? C'est à ce moment-là qu'un million de dollars. Si vous répondez oui à cette dernière question, une motivation personnelle que vous pouvez utiliser pour guider votre vie. Premier point, cristalliser et préciser votre pensée. Déterminez quels sont les objectifs que vous désirez atteindre à court terme et à long terme, les objectifs tangibles et intangibles. Notez ensuite tous ces renseignements, car écrire précise la pensée et la pensée pousse à l'action. Soyez précis, très spécifique. N'utilisez pas de termes vagues, ne généralisez pas. Faites travailler votre imagination. Nous devons développer la faculté de voir avec les yeux de notre esprit, de voir avec concision exactement ce que nous imaginons et ce que nous désirons. Nul ne peut attirer vers lui ce que sa volonté repousse. Ayez la volonté de vous fixer des objectifs, car c'est l'acte positif le plus important de votre vie. Quand vous les avez bien déterminés, élaborez votre plan d'action personnel qui mettra les théories en pratique, transformera la connaissance en savoir-faire et les pensées en action. Un plan d'action encouragera sa réalisation et vous motivera vers une plus grande utilisation de vos capacités. Deuxième point, développez un plan pour atteindre vos objectifs et une date limite pour leur réalisation. Ce plan détaillé ressemble à une carte routière. Il vous donnera le schéma et l'emploi de votre temps qui vous conduiront vers vos objectifs. Ce plan doit nécessairement énumérer les obstacles et les freins qui se situent entre l'endroit où vous vous trouvez aujourd'hui et l'endroit où vous désirez arriver. Il doit également indiquer comment les lever et les contourner. Soyez franc avec vous-même. Souvenez-vous de vos points forts et de vos points faibles, de votre actif et de votre passif. Inscrivez-les également, tout comme vous l'avez fait pour vos objectifs. N'oubliez pas de noter exactement comment vous entendez contourner les obstacles et les embûches. Un autre aspect très important de cette partie du plan consiste à fixer avec précision vos aptitudes et vos capacités et comment vous les améliorerez. Un plan d'organisation de votre temps et les grandes lignes des progrès que vous allez faire. Notez tout ce que vous ferez au jour le jour. Développez une attitude positive en vous répétant « je ne reculerai pas ». Une telle détermination n'éliminera évidemment pas les problèmes, mais elle vous donnera la persévérance et vous obtiendrez ce que vous cherchez tant. Cette attitude vous permettra d'aborder les problèmes qui se présentent à vous parce que vous pourrez les transformer en une méthode pour l'étape suivante de votre progression vers le succès. Troisième point, développez un désir sincère pour ce que vous voulez dans la vie. Indiscutablement, le degré de succès que vous atteindrez dépendra du degré de désir sincère qui vous anime et qui vous pousse à agir. Le désir véritable raffermira en vous la résolution d'atteindre vos buts dans les 6 domaines de votre vie et non pas seulement dans ceux où les progrès sont faciles. Quand vous vous représentez exactement tout ce que vous désirez dans chacun de ces 6 domaines, le désir raffermira votre volonté. Vous pourrez apprécier la différence qu'il y a entre l'espérance et le désir. Vous pourrez découvrir très facilement cette différence en vous posant les 3 questions suivantes. Quels sont les obstacles et les difficultés que j'aurai à surmonter pour atteindre mes objectifs? Quel profit pourrais-je en retirer personnellement si j'arrive à les atteindre? Cela en vaut-il la peine? Vous pouvez en conclure que votre désir est réel et que l'autre face du disque mérite d'être écoutée.

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8: Salut à tous, c'est Hugo. Vous êtes bien sur Radio Campus Montpellier et on se retrouve aujourd'hui pour l'agenda culturel de la semaine. On commence tout de suite. Jeudi, à l'occasion de la fin de leur cycle de formation, les apprentis arrivent au terme d'une année d'apprentissage riche en expériences. Pour mettre en pratique tout ce qu'ils ont appris tout au long de l'année, un grand concours est organisé où ils prendront les commandes du restaurant le temps d'une soirée. En cuisine comme en salle, ils s'affronteront à travers plusieurs défis afin de vous proposer un menu entrée plat dessert à 25€, entièrement imaginé, réalisé par eux. Rendez-vous à 19h au restaurant Le Mélis. Tout droit venu du Nord, retrouvez les Fatal Picard au Rockstore de Montpellier. Vendredi, au Victoire 2, c'est Captain Parade Punk Achat. Un répertoire tout neuf pour le groupe mené par Laurent Parado avec un nouvel album, Punk Achat donc. Le trio a concocté une dizaine de titres de la pure douceur au son bien rock'n'roll pour les enfants et leurs parents. Une petite

0: cette dynamite en trio guitare basse batterie qui parle de nos compagnons chouchous, les chats, mais pas que. Un concert qui va faire bouger et danser en famille. Rendez-vous à 19h. Piano sur le lac de 19h30 à 22h. Un voyage musical mené par Anouk Morel et Robin Rivoire où le piano et le violon vous embarquent pour une traversée joyeuse et dansante sur le lac du Crèce. Jean Gada, duo piano-violon original, varié, tout public, ce concert mis en scène avec le piano du lac dans les théâtres d'eau différents chaque soir invite à la découverte de nouvelles cultures et à une grande traversée de l'Europe au continent américain. Samedi, concert de Mélodique dans le cadre du festival Les Nuits de la Vie. Par l'assaut Voix à tous les étages, c'est au parc du Château Grabel à partir de 21h. À l'occasion du pique-nique des Calivores d'Occitanie, organisé au Pic du Midi, plusieurs filières régionales, dont les vins du Pays d'Oc IGP et le Pélardon AOP, seront présents pour faire découvrir au grand public la richesse et la diversité des productions sous signe officiel de qualité. Organisé à 2870 mètres d'altitude, cet événement inédit réunira près de 70 producteurs et ambassadeurs des filières d'Occitanie dans un cadre exceptionnel propice à la mise en valeur des savoir-faire et produits de notre territoire. Dimanche, l'Amicale des coureurs Latois organise avec le concours de la ville de Latte, du département de l'Hérault et le soutien logistique d'Aérosport la 35e édition de la galopade du Mégéant. C'est de 7h à midi. Ambiance rockabilly et garage en vue à la Secret Place avec une nouvelle rock session orchestrée par la TAF et Boomerang. À l'affiche, les vétérans psychobilly de Rocking Bones, les Kidnappers et un DJ set de Stefan Jungle Kids. Rendez-vous à 19h pour bien finir la semaine. Merci à tous pour votre écoute, c'était l'agenda culturel et nous on se retrouve la semaine prochaine.
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12: Midi San, le soleil tape et votre passe-déj vient officiellement de passer en mode été. Le moment parfait pour faire semblant de travailler tout en montant discrètement le son de la radio. Bienvenue dans la Méridionale, votre rendez-vous bonne humeur en direct du lundi au vendredi, de midi à 13h sur Radio Campus Montpellier. Moi c'est Élise et pendant une heure on oublie les mails, les cours, les réunions qui auraient pu être de simples messages et on passe le déjeuner ensemble. Au programme des invités, des sons, des infos, de la bonne humeur, des découvertes et suffisamment d'énergie pour survivre au coup de barre de midi 47. Alors installez-vous, ouvrez votre sandwich, votre salade ou votre troisième café. La Méridionale, ça commence maintenant. Et aujourd'hui à ma table, je suis en petit comité accompagnée de Tom. Coucou. Tu es d'attaque pour cette super Méridionale à deux, mais
13: de fou.
12: Méridionale quand même.
13: Ah bah, beau duo en plus.
12: Beau duo. Et puis on n'est pas seulement deux parce que nous sommes aussi accompagnés de Yanis à la technique. On fait plein de coucou.
14: Coucou.
12: Coucou, notre trio infernal du jeudi, moi je dis. Hein.
13: Voilà.
12: Exact. T'as entendu mon jeu de mots, il était cool. J'ai dit du jeudi, moi jeudi.
13: Oh waouh. Ça n'annonce que du bon. Hein.
12: Tom, faut que tu rimes à mes blagues, sinon on va pas aller bien loin aujourd'hui.
14: refais-la peut-être.
12: Ok, je la refais. Notre trio infernal du jeudi, moi jeudi. Ouais, c'est... Merci. Aujourd'hui dans la Méridionale, on recevra Monique Tessier, qui est la directrice du festival de Tau, qui va venir nous présenter le festival qui est organisé par l'association Jazz Mez. Et avant toute chose, l'émission commence avec l'écho du mythe.
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12: Bon, j'espère que vous allez tous bien, hein, parce qu'aujourd'hui on se retrouve sans grande surprise pour un nouvel épisode de notre série adorée, j'ai nommé l'Odyssée d'Ulysse, ou plutôt comment un mec a réussi à se mettre tous les dieux à dos, alors qu'à la base il voulait juste épouser la femme qu'il aime, tout ça pour se retrouver dans un remake de Pirates des Caraïbes et se confronter à des épreuves dignes de Koh-Lanta. Franchement, Johnny Depp aurait été parfait pour incarner son rôle au cinéma. Bon, alors, un petit récapitulatif rapide pour les retardataires du fond. Ulysse est parti de Troie avec 12 navires remplis de guerriers. 12. Et à ce stade de l'histoire, il n'y en a plus aucun. Plus aucun compagnon, plus aucun repas, plus aucun plan de secours et probablement plus beaucoup de patience non plus. Après avoir survécu aux Cicones, aux Lotophages, à Polyphème, aux Lestrigons, à Circé, aux Enfers, aux Sirènes, à Scylla, à Charybde, puis à la colère d'Hélios et au giga éclair de Zeus, qui a transformé son bateau en barbecue flottant, notre héros dérive seul sur les flots. Et quand je dis seul, c'est vraiment seul. Même Robinson Crusoe aurait plus de compagnie que lui. Pendant 9 jours, Ulysse flotte sur un morceau de bois au milieu de la mer. 9 jours. Franchement, au bout du 3e, moi j'aurais commencé à négocier avec Poséidon directement. Mais Ulysse s'accroche. Il lutte contre les vagues, contre la fatigue, contre le désespoir. Jusqu'à ce qu'il aperçoive enfin une terre à l'horizon. Une île magnifique, un véritable paradis, une végétation luxuriante. Des arbres chargés de fruits, des oiseaux qui chantent, des sources d'eau claire. Bref, exactement le genre d'endroit qui, dans la mythologie grecque, cache toujours un énorme problème. Cette île s'appelle Ogygie, et elle appartient à une nymphe immortelle nommée Calypso. Alors, Calypso est un personnage assez fascinant. Déjà parce qu'elle est immortelle, ensuite parce qu'elle vit complètement isolée du reste du monde, et enfin parce qu'elle est décrite comme incroyablement belle. Bon, après, dans la mythologie, toutes les femmes sont décrites comme incroyablement belles. À croire que les Grecs avaient un seul adjectif dans leur dictionnaire, mais dans le cas de Calypso, les récits insistent particulièrement sur son charme naturel. Lorsque la nymphe découvre Ulysse échoué sur son rivage, elle le recueille immédiatement. Elle le soigne, elle le nourrit, elle lui offre un toit, et très rapidement, elle tombe amoureuse de lui. Bon alors, évidemment, vu de loin, on pourrait se dire que notre héros a enfin de la chance. Une île paradisiaque, une immortelle magnifique qui prend soin de lui, plus de monstres marins, plus de cyclopes, plus de compagnons qui mangent des vaches sacrées malgré les consignes. Franchement, ça ressemble presque à des vacances. Sauf que non. Parce que ce qui rend l'histoire de Calypso aussi intéressante, c'est justement qu'elle est beaucoup plus triste qu'elle n'en a l'air. Les jours deviennent des semaines deviennent des mois, puis les mois deviennent des années. Et Ulysse reste bloqué sur cette île une année, deux années, trois années, quatre années, cinq années, six années, sept années. Ouais, sept ans. Sept ans coincés sur la même île. Je sais que certains d'entre vous rêveraient de vacances de sept ans, mais je vous rappelle qu'Ulysse a laissé derrière lui une épouse qu'il aime, un fils qu'il n'a presque jamais vu grandir, un royaume qui l'attend et une vie entière qu'il désespère de retrouver. Et malgré tous les efforts de Calypso, malgré toute la douceur qu'elle lui offre, malgré l'immortalité qu'elle lui promet parfois, Ulysse ne parvient pas à être heureux. Chaque jour, ou presque, il se rend au bord de la mer et il regarde l'horizon, toujours dans la même direction, vers Ithaque, vers Pénélope, vers sa maison. Pendant ce temps, les dieux continuaient de suivre son histoire comme une bonne grosse série Netflix qui n'en finit plus. Et là, il faut parler d'Athéna. Parce qu'il existe une personne qui soutient Ulysse depuis le début de cette aventure. Et c'est bien elle. Athéna adore Ulysse, pas dans le sens amoureux, hein. Enfin, normalement, avec les dieux grecs, on n'est jamais totalement sûr de rien. Mais surtout parce qu'elle admire son intelligence, son courage, son ingéniosité. Et après 7 ans à regarder son protégé pleurer sur une plage, elle décide qu'il est peut-être temps de faire quelque chose. Elle monte donc sur l'Olympe et va voir Zeus. Le roi des dieux accepte finalement qu'Ulysse rentre chez lui. Et il envoie Hermès transmettre le message à Calypso. Alors imaginez un peu la scène, vous êtes seule depuis des siècles, vous tombez amoureuse, vous passez 7 ans avec quelqu'un, puis un beau matin, Hermès débarque et vous annonce « Bonjour madame, ordre de Zeus, il faut le laisser partir !» Franchement, Calypso a toutes les raisons du monde d'être furieuse et elle ne se prive pas de le faire savoir. Elle accuse les dieux d'être hypocrites. Selon elle, quand les dieux masculins tombent amoureux de mortels, tout le monde trouve ça normal. Mais lorsqu'une déesse ou une nymphe s'attache à un mortel, soudainement tout le monde trouve ça scandaleux. Et honnêtement, bah elle marque le point. Même Hermès n'a pas vraiment d'argument. Mais un ordre de Zeus reste un ordre de Zeus. Calypso finit donc par accepter. Et c'est probablement le moment le plus beau et le plus triste de toute son histoire. Parce qu'elle pourrait essayer de retenir Ulysse, elle pourrait le cacher, elle pourrait désobéir, mais elle ne le fait pas. Elle aime suffisamment pour le laisser partir, et ça c'est parfois la forme d'amour la plus difficile. Alors, elle aide même Ulysse à construire son radeau. Elle lui apporte du bois, des outils, des vêtements, des provisions, même du vin, parce qu'apparemment, personne ne traverse la Méditerranée sans une petite bouteille de vin. Franchement, plus j'avance dans cette histoire, plus je vois les similitudes avec Jasparo. Puis, arrive enfin le moment des adieux. Et honnêtement, j'ai toujours eu un peu de peine pour Calypso, parce qu'elle sait exactement ce qui va se passer. Ulysse ne reviendra jamais. Et parce qu'elle sait exactement... parce qu'elle regarde simplement l'homme qu'elle aime, pardon, s'éloigner vers l'horizon. Pendant que lui regarde dans la direction opposée, vers Ithaque, vers Pénélope, vers son destin finalement. Mais évidemment, comme nous sommes dans l'Odyssée, vous vous doutez bien que les ennuis ne sont pas terminés. Parce qu'il existe toujours un dieu qui n'a pas tourné la page. Poséidon. Quoi? Vous avez entendu quelque chose? Oh, moi j'ai rien dit, hein. Mais bon, toujours est-il que lorsque le maître des océans aperçoit notre héros voguer tranquillement sur son radeau, il décide immédiatement que cette situation est beaucoup trop calme à son goût. Résultat, une nouvelle tempête monstrueuse se prépare, et croyez-moi, après avoir survécu aux cyclopes, aux monstres marins, aux enfers et aux éclairs de Zeus, Ulysse est sur le point de découvrir que Poséidon garde encore quelques surprises dans sa manche. Mais ça... c'est une histoire pour le prochain épisode de l'Odyssée d'Ulysse, ou plutôt comment un mec a réussi à se mettre tous les dieux à dos alors qu'à la base il voulait juste épouser la femme qu'il aime, tout ça pour se retrouver dans un remake de Pirates des Caraïbes et se confronter à des épreuves dignes de Koh-Lanta. Franchement, Johnny Depp aurait été parfait pour incarner son rôle au cinéma. Merci de m'avoir écouté, c'était Ellie sur l'écho du mythe avec une touche de mythologie.
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12: Moi je trouve cet épisode un peu triste parce qu'en fait il n'y a pas d'épreuve vraiment, c'est juste...
13: Bah c'est juste triste.
12: Ouais, c'est juste une meuf qui aime un mec qui l'aime pas du tout. Bon, après, il l'aime pas du tout, il lui a quand même fait des enfants. Juste.
13: Ah oh, bon, oh, je bah, n'ai d'accord.
12: Pas, j'en ai pas parlé dans ma petite chronique, mais.
13: Ils avaient pas la même notion de l'amour.
12: Après 7 ans, Ils sont seuls, il faut repeupler la petite île déserte, tu comprends? Genre, il y a un problème d'humanité qui se confronte à Ulysse à ce moment-là, c'est son devoir en termes d'être humain, viril, homme,
13: ça,
12: masculin.
13: Ça, c'est l'argument de Zeus, tout ça, mais...
12: Mais pour une fois que Zeus, il a rien fait, là, dans cette histoire...
13: Il a dit, tu t'en vas.
12: Bah heureusement, encore heureux, c'est lui qui l'a coincé sur cette île. Genre, c'est lui qui a foudroyé ses navires, qui a fait tomber tout son équipage. Et tu vas me dire que encore heureux qu'il le libère de cette île.
13: Non, mais comme tu l'as très justement dit, si c'était un homme qui était tombé amoureux d'une femme, il aurait fait « On le laisse !»
12: Ah mais oui, ah mais totalement. Et regarde, c'est ça depuis le début, hein. La guerre de Troie, c'est quoi? C'est un mec qui tombe amoureux d'une meuf, qui la kidnappe alors que la meuf, elle est déjà mariée à un autre mec. C'est tout le temps ça. Genre quand tu regardes les mythes, genre par exemple Héros et Psyché, bah c'est parce que Héros, il est tombé amoureux de Psyché que ça se termine bien. Tout le temps.
13: Mais poussé de féminisme là quand même un peu.
12: Même les histoires, genre, regarde, même les dieux entre eux, genre Aphrodite qui tombe amoureuse d'Arès, ça marche pas parce qu'Aphrodite est amoureuse d'Arès alors qu'elle est déjà mariée à un autre dieu, tu vois. Genre, à chaque fois que c'est une femme, il y a un problème dans l'histoire.
13: Trop bizarre, quoi.
12: Mais oui, totalement. Et tout de suite, je vous propose d'enchaîner avec le Flash Info.
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13: Actualité locale, Louis, un jeune adolescent de 17 ans, décédé de coups et blessures à Narbonne.
12: 5 jeunes, dont 3 mineurs, ont été mis en examen et écroués à Narbonne pour le lynchage mortel d'un adolescent de 17 ans, annoncé le parquet mercredi 24 juin. La victime, attirée dans un guet-apens prémédité sur un chantier, a succombé à ses blessures mardi. Les suspects ont été identifiés via des vidéos sur les réseaux sociaux. La victime, prénommée Louis, était confiée à l'aide sociale à l'enfance et résiderait dans un foyer près de Carcassonne. La victime a été découverte inanimée sur le site d'un chantier samedi 20 juin matin, après avoir été roué de coups la veille au soir.
13: Nouveau vélo en libre service à Montpellier.
12: Fini Vélomag, place à une nouvelle génération de vélos en libre service. La métropole de Montpellier vote le 23 juin le lancement d'un appel à projet pour gérer un système de free-floating reposant sur des vélos électriques et des stations virtuelles géolocalisées. Une offre plus innovante, plus moderne, estime Julie Fraîche, vice-présidente de la métropole, déléguée aux mobilités. Un ou deux opérateurs privés seront sélectionnés pour déployer chacun entre 500 et 1000 vélos à l'échelle de la métropole de Montpellier dans les communes volontaires. En pratique, les stations virtuelles permettront d'éviter l'encombrement de l'espace public.
13: Actualité nationale, un cas d'Ebola en France.
12: Un cas positif d'Ebola a été identifié pour la première fois en France ce mercredi. Le patient, un médecin revenant d'une mission en République démocratique du Congo, a pris en charge dans un établissement spécialisé. Son état est stable. Ebola est une maladie grave qui affecte le système immunitaire de certains organes internes. Pardon.
13: Le chlordécone fait des ravages en Outre-mer.
12: Plus de 80% des adultes de Guadeloupe et de Martinique sont contaminés au chlordécone, selon Santé publique France. Ce pesticide toxique qui peut rester 600 ans dans les sols a été interdit dans l'Hexagone dès 1990, mais est resté autorisé dans ces deux départements d'outre-mer jusqu'en 1993. Il était pourtant classé cancérogène possible par l'OMS depuis 1979.
13: Mise en place contre le masculinisme.
12: 3 sénatrices du différent bord politique appelle à réveiller les consciences face à la montée du masculinisme dans un nouveau rapport. Les masculinistes sont des hommes estimant subir une crise identitaire face à une société qu'ils jugent dominée par les femmes. Le rapport propose Le rapport propose de démonétiser les contenus sexistes, misogynes et masculinistes sur les réseaux sociaux.
13: Actualité internationale, évacuation des marins dans le détroit d'Ormuz.
12: L'évacuation de plus de 11 000 marins bloqués depuis plusieurs mois dans le détroit d'Ormuz, un passage stratégique pour le commerce mondial, a commencé ce mardi. Parmi eux, des dizaines de Français selon le CGT, une opération pilotée par l'ONU, devrait s'étendre sur plusieurs semaines. L'annonce fait suivre au protocole d'accord signé entre l'Iran et les États-Unis la semaine dernière.
13: Mise en place d'un euro numérique d'ici 2029.
12: Le Parlement européen a donné son feu vert à l'ouverture des négociations sur l'euro numérique. Cette déclinaison virtuelle de la monnaie européenne doit permettre de réduire la dépense de l'UE aux géants du paiement comme Visa ou Mastercard et renforcer sa souveraineté en matière de paiement. Sa mise en place est attendue pour 2029.
13: Deux séismes mortels au Venezuela, le monde vient en aide au pays.
12: Deux séismes de magnitude de 7,2 puis 7,5 sont sont frappés coup sur coup le Venezuela hier soir, a indiqué le service géologique des États-Unis, USGS, qui dit craindre des dégâts élevés dans cette catastrophe qui devrait avoir une ampleur considérable. Deux secousses ont provoqué l'effondrement d'immeubles dans la capitale, Caracas, et à une distance de 200 km de l'épicentre, ont été révélées à environ 45 km l'une de l'autre à des profondeurs différentes. À l'heure actuelle, nous avons reçu des informations faisant état de 32 morts et de plus de 700 blessés, a déclaré Delcy Rodriguez dans un message de la Nation. Après le double séisme, la communauté internationale se mobilise aujourd'hui pour venir en aide aux pays frappés par la catastrophe naturelle. Inde, Chine et États-Unis ont proposé leur service. Washington va même immédiatement déployer des secouristes et de l'aide humanitaire.
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12: Ebola en France, du
13: ouais
12: coup.
13: Ouais.
12: c'est fort sympathique. Mais après, c'est ce qu'on disait tout à l'heure, tous les deux, que pour l'instant, bon, il est placé déjà en espèce de quarantaine, mais
13: oui.
12: Et que malgré les, enfin, il y a des cas contacts, mais que ça se traduit différemment que
13: oui, voilà.
12: Certains virus.
13: Ça suffit pas de tousser sur quelqu'un, quoi.
12: Ah, quoi que.
13: Alors non. Logique, il faut qu'il soit suffisamment concentré,
12: ça.
13: Donc bon.
12: Oh. Après, pour l'instant, c'est un cas.
13: Oui.
12: Et il y a des mesures qui ont été graves mises en place, donc en vrai, je pense qu'il y a pas.
13: Soufflons, respirons. Il y a déjà la canicule qui nous tue.
12: Voilà, c'est ça.
13: Voilà. On a
12: des causes un peu plus mortelles pour l'instant. Et tout de suite, je vous propose une première pause musicale où on écoute Portishead avec leur titre Glory Box.

0: Et c'était Portishead avec Glory Box sur Radio Campus Montpellier 102.2 FM. Et tout de suite, je vous propose d'écouter Tom avec Music Hall.
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Bonjour à toutes et à tous et bienvenue dans Music Hall. Alors écoutez, j'ai un petit problème et c'est pas de ma faute en plus, c'est simplement que des artistes dont j'ai déjà parlé sortent de nouveaux projets, de nouvelles sonorités, et bien souvent ils le font juste après que j'ai parlé d'eux. Hein, à croire qu'ils m'entendent tous. Mais du coup je suis coincé, je peux plus parler d'eux, non ? Bah vous savez quoi, j'ai une merveilleuse idée, ce Music Hall, il sera dédié à toutes ces chansons ou projets isolés d'artistes dont j'ai peut-être déjà parlé, mais au diable les règles, hein, il faut finir en beauté. Alors, commençons avec le pire de tous, entre guillemets, Joji. Le type s'est dit « Oh tiens, tu parles de mon dernier album ? Ben je vais sortir la version Deluxe quelques jours après. » Voilà, je vous jure, ça m'a fait rire bien jaune comme il faut. Mais du coup, qu'est-ce que j'en pense ? Ben, c'est du Joji tout craché, c'est psychédélique, un vrai trip dans l'alternative et des voix toujours plus mises en arrière et une sensation de flottement permanente. Notamment, le titre qui s'appelle vraiment Blabla, qui n'est pas sans rappeler un autre titre où il avait appelé Blablabla Démo, il a un problème avec les blabla. C'était dans son précédent album, et dans cette chanson actuelle, il parle de la toxicité envers une femme qui ne veut que de l'attention, pas de l'affection, et il ne s'est donné qu'un seul des deux.

c'est une sacrée pépite à mes yeux. Et sur cette même note, j'ai parlé de Hozier il y a peu. Alors pour le coup, il a rien sorti de nouveau, mais je me rends compte que j'en ai parlé un peu trop vite, et surtout trop en surface. Son album nommé après lui, Hozier, donc reste une collection de musique exceptionnelle que je me dois d'approfondir un minima avant de vous laisser. Par exemple avec It Will Come Back, une chanson que je trouve exceptionnelle, qui parle d'un homme obsédé par une femme, et qu'il le sait, ce qui fait qu'elle en joue un petit peu en le pardonnant à répétition, en lui faisant miroiter un retour à la proximité. Sauf que ça, ça le fait espérer, et il ne réfléchit plus, il est devenu aussi féroce et affamé d'affection qu'un animal sauvage.

Le tout de manière ultra musicale, presque menaçante dans les accords et les percussions. Moi, je trouve ça magnifique. Et sinon, Slimane, est-ce que vous connaissez ? Alors, avant toute chose, je me dois de le dire, je pense, il a été condamné pour harcèlement moral envers l'un de ses techniciens, lui ayant envoyé des messages à caractère sexuel non sollicité. C'est important à mon sens de le savoir avant de parler de son œuvre. Voilà. Il y a peu, il a sorti un single en collaboration avec Vanina, une artiste repérée à la Star Academy, et je dois bien dire qu'il sort de ce qu'il fait de base. C'est bien plus punchy, puissant, et surtout avec un semblant d'air tribal, à la Imagine Dragon presque. Et je dois bien avouer que, bah, du coup, même si les paroles sont pas grandioses à mon sens, c'est une chanson qui se glisse facilement dans mes playlists.

c'est à écouter au moins une fois, moi je dis. Et d'ailleurs, Tate McRae, elle a pas fait que Greedy. Hein. J'ai tout fait pour parler d'elle sans la résumer à une chanson, mais j'ai quand même la sensation de l'avoir fait. Et j'ai écouté So Close to What, qui est un peu son dernier album. Et putain, il y a des chansons exceptionnelles dedans. Dans ce projet, elle est vraiment dans sa famous era et j'adore. Il y a quand même une part de sensibilité et de lucidité, notamment dans les relations qu'elle entretient, avec Revolving Door, où elle explique à quel point elle ne cesse de revenir dans les draps d'un type pourtant peu bon pour elle. Et elle ne le comprend pas tellement, elle en fait juste l'état.

J'ai beaucoup trop hésité entre celle-là et d'autres, comme Siren Sounds, mais bon, on peut pas tout caser. Et pour finir, je parlais d'une musique, pas d'une chanson, plus précisément d'une bande-son d'un film relativement récent dont on a plus ou moins tous entendu parler, Obsession. Parmi les musiques cinglantes de ce film, on peut entendre un doux piano presque lo-fi lorsque Nikki tombe amoureuse, entre guillemets, de Bear. Et je trouve le thème très puissant pour faire passer un sentiment d'amour qui n'est pas tout à fait réel ou honnête.

Je sais pas si vous l'avez entendu, il y a une petite note, un fa dièse qui sonne presque comme un accident et qui s'imprègne de cette mélodie, on dirait qu'il est pas juste. Et cet accident, entre guillemets, je trouve qu'il représente parfaitement la principale bêtise du personnage principal, forcer l'amour. Voilà, Music Hall, c'est terminé. J'espère que vous avez su autant apprécier que moi mes interprétations farfelues et mes phrases à rallonge. C'était un plaisir et un honneur que de pouvoir vous parler de musique tous les jeudis ici. Je vous souhaite une très belle suite, mais avant ça, je vous laisse avec mon ultime pause musicale, une chanson de Joji, du même album de luxe dont j'ai parlé au tout début, qui s'appelle Bluffin avec The Kid Laroi. Encore merci et bonne écoute.

0: Tu dis que c'est ta dernière truc de music hall, mais l'année prochaine tu reviens quand même,
1: oui,
0: Tom.
1: Oui, évidemment, si je peux, je reviens mais qu'en plaisir.
0: Et tu nous parleras quand même de musique ou...
1: Oui, mais différemment.
0: Mais ça sera pas music hall.
1: Non, il faudra que je retrouve un autre nom bien éclaté comme celui-là.
0: Moi je propose...
1: J'ai peur.
0: Music Tom. Non.
1: Non, ça ira. Je veux pas que ce soit centré sur moi. Moi, je partage juste
0: un petit sondage pour tous ceux qui votent Music Tom dans la salle. Et ben, veuillez appeler le nanani nanana.
1: Ouais, voilà. M'appelez pas, je répondrai pas. Voilà. Non, mais je trouverai un bon nom.
0: Non, tu trouveras un bon nom.
1: Qui mélangera.
0: Ça sera le rendez-vous de l'année prochaine. Donc,
1: j'espère.
0: Restez connectés, hein, parce que.
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0: 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Il est 12h30 sur Radio Campus Montpellier et tout de suite la méridionale se poursuit avec l'invité du jour.
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0: Aujourd'hui dans la Méridionale, on reçoit Monique, la directrice du Festival de Thau, venue nous présenter le festival qui est organisé par l'association Jazz à Metz. Bonjour et bienvenue.
8: Bonjour, merci.
0: Est-ce que tout d'abord vous pouvez vous présenter et nous présenter un peu l'association Jazz à Metz ?
8: Oui, alors l'association, c'est un nom, c'est le nom de départ qu'on utilise peu, sauf pour les raisons administratives. En fait, on utilise beaucoup Festival de Thau, qui est quand même le nom dont on se revendique, puisqu'en fait c'est un festival de territoire. Qui ne concerne pas qu'une ville. Voilà. Moi, je suis membre fondateur de cette association et de ce projet. Et je suis actuellement présidente de l'association et je fais aussi la programmation artistique.
0: Et justement, est-ce que vous pouvez un peu nous en dire plus sur le Festival de Thau pour ceux qui ne connaissent pas encore ?
8: Alors déjà, vous parlez des lieux, parce que je pense qu'il y a des gens, même quand on est à Montpellier, on ne connaît pas le bord de l'étang de Thau. Donc je ne sais pas, je pense que c'est des lieux... nous, c'est aussi ça qui nous a incité à faire un festival dans ce secteur-là. C'est un lieu au bord d'une lagune, et notamment le lieu où nous sommes installés, c'est Metz. Je ne sais pas si vos auditeurs le connaissent. En tout cas, c'est un très joli port. Et donc, on est basé, nous, sur ce site-là, qui est la fin du festival, hein, qui est le plus gros site du festival. On est basé au bord de la lagune, dans la journée on peut se baigner et le soir en fait il y a beaucoup de choses au-delà des concerts. Il y a bien sûr les concerts, mais il y a aussi un village associatif, il y a de grandes tablées avec des huîtres et le vin local, enfin voilà. Donc on est labellisé aussi, donc le festival il est particulièrement éco-responsable et engagé sur ce plan-là, donc c'est un peu aussi la particularité. Et puis on se balade, c'est-à-dire on fait des... J'appelle ça des itinérances, on va dans différents villages aux alentours.
0: Et comment est-ce que vous définiriez l'ADN du Festival de Thau ?
8: Alors l'ADN, c'est ouvert à tous les publics, c'est intergénérationnel. On essaie vraiment de composer des soirées très différentes pour capter un public très différent. Et l'ADN, c'est aussi, comme je vous l'ai dit, le lien avec le territoire, il est très fort. C'est aussi ça qui a permis de nous engager depuis aussi longtemps, parce qu'en fait, le festival, il y a 36 ans. L'ADN, c'est vraiment le côté engagé sur le plan environnemental, parce que ça ne date pas d'hier, ça date d'il y a 20 ans. Donc maintenant, tout le monde en parle, mais à l'époque, ce n'était pas aussi évident, avec beaucoup de dispositifs, des conférences, etc. Et puis, c'est aussi l'éclectisme, c'est-à-dire vraiment essayer de faire des propositions la plus variée possible, la plus diverse possible. On est vraiment pour la diversité musicale.
0: Et justement, comme vous le disiez, ça fait 36 ans maintenant que le festival il existe.
8: Oui, c'est ça.
0: Comment est-ce qu'il a évolué depuis sa création ?
8: Ah, il a beaucoup évolué parce qu'au départ, on a démarré, c'est une bande de copains qui décide de faire un festival à Metz, dont je vous ai parlé là. Qui est une ville pas très grande, hein, de 13 000 habitants, très, très belle. Et donc, il a démarré uniquement avec cette ville. Et puis, petit à petit, on a conçu un festival pour le territoire et on a, au fil du temps, travaillé pratiquement avec toutes les communes du tour du bassin de Thau, sachant que le bassin de Thau, le sud du bassin de Thau, c'est la ville de Sète, après la mer, mais entre les deux, il y a cette lagune, qui est quand même très grande, mais plus grande, qui est un site de production d'huîtres, enfin de coquillages, et puis un peu plus au-dessus, c'est la Garrigue. Donc c'est un mélange des paysages aussi qui est super intéressant.
0: Et est-ce que vous pouvez un peu nous parler de la programmation de cette année ?
8: Oui, alors la programmation, comme je vous l'ai dit, il y a deux choses, si on parle... Des villages, est-ce que vous avez justement, vous l'avez eu la programmation ou je dois tout dévoiler là maintenant?
0: Bah, vous pouvez peut-être parler un peu des temps forts qu'il va y avoir lors du festival pour les auditeurs qui ne sont pas spécialement au courant.
8: Oui. Alors, l'Orange de Jouan lance le festival voilà, sur un concert avec une proposition un petit peu bal occitan cubain. Donc, c'est le 11 juillet et là, on le fait au centre de la ville. Parce qu'habituellement, on est sur le port, on est au bord de l'eau, et là, on essaie d'animer aussi le centre-ville, qui est très, très beau. Après, on se retrouve aussi à Loupian, Loupian, qui est une toute petite commune à côté de Metz, et on est dans le jardin des remparts, c'est une très jolie commune aussi, on est dans un jardin, avec un concert de Maloya, enfin, voilà, de La Réunion. Et ensuite, on est à. Alors attendez, parce qu'il faut que je retrouve un petit peu tout le tour,
0: Il n'y a
8: tout
0: pas de
8: ce qui se
0: souci.
8: passe. Ça fait beaucoup de choses, et là, on est plutôt passé à autre chose. Ensuite, on est à Montbazin. À Montbazin, on a un double plateau avec Passion Coco, qui est de la cumbia. Et ensuite, Marianne Ayaoma, que vous devez sûrement, vos auditeurs doivent connaître, puisque c'est vraiment une artiste, nous, qu'on suit depuis très longtemps, qui est de la région. Voilà, et ensuite on va à la Butte Valmaine. Je ne sais pas si vous voyez où se trouve la Butte Valmaine, elle est justement vers les terres et vers la garrigue. Et là, on se retrouve avec une proposition africaine avec un groupe qui s'appelle la Litanie des Cimes, pardon, et avec une diva malienne qui s'appelle Madamba, qui est vraiment une voix tout à fait extraordinaire. Et là, on est dans un lieu dans l'abbaye où on se nourrit très peu, et c'est un lieu où fait frais. Et qui est très beau. Donc ça, c'est un petit peu les points qui sont au départ, avant le grand site dont je vous ai parlé. Sur ce site, donc c'est un grand site au bord de l'eau qui fait à peu près, on s'installe sur à peu près 7000 mètres carrés. On a deux scènes, une scène découverte et une grande scène, donc avec, comme je vous l'expliquais, pas simplement des concerts, mais beaucoup de convivialité, beaucoup de rencontres, beaucoup d'associations qui sont présentes, de prévention, etc. Donc, sur ce site-là, il y a quatre soirées. La première soirée, elle est autour de la cumbia, reggae, hip-hop, avec Generation et la Dame Blanche. La Dame Blanche, c'est une artiste qu'on avait déjà fait venir il y a presque 10 ans, qui mélange le hip-hop, la cumbia et le reggae. Generation, c'est connu aussi, c'est du reggae hexagonal, c'est du reggae mélangé avec du hip-hop. Et ensuite, on a, à côté de ça, ce jour-là, on a Bois Vert, certains aussi peut-être connaître dans la région. C'est du rap, Bois Vert, c'est du rap, on appelle ça le rap décomplexé, avec beaucoup de textes très, très sympas. Et puis, une artiste qui est un petit peu connue aussi, qui habite Sète maintenant, Sabor Ami, qui est d'origine mexicaine et qui est DJ.
0: Et
8: Ça, c'est.
0: oui, pardon.
8: Allez-y, allez-y.
0: Non,
8: Faut pas que je parle toute seule.
0: non, justement, j'allais vous demander comment vous avez réussi à construire cette programmation, parce que vous, dans les artistes que vous avez programmés, vous arrivez vraiment à trouver un équilibre entre ben, des artistes reconnus, des découvertes émergentes et même des artistes locaux de la région. Et je voulais savoir comment vous avez réussi à penser, quels étaient les critères principaux de cette programmation.
8: Alors, ce que je vous ai dit, c'est la diversité musicale, déjà ça. Ensuite, on est attaché à la production, à la création musicale régionale. Et ça, on y a toujours fait attention. C'est quand même un tremplin pour certains groupes qui sont pas très connus. Donc, on a toujours laissé une place donc à ces artistes. Et ensuite, il y a le côté émergent aussi qu'on trouve intéressant. À une époque, on trouvait que le Festival de Tau était plutôt précurseur sur beaucoup de programmation. On a vraiment programmé à des moments où c'était peu connu des artistes comme Cesare Évora, comme Compay Segundo, comme on avait même fait. Enfin voilà, à des moments où des artistes étaient peu connus, ils le sont devenus ensuite un peu découvreurs de talent. Et après, on mélange effectivement avec des têtes d'affiche, mais qui ne sont pas des grosses têtes d'affiche, parce que ça, on ne peut plus se les payer. C'est devenu, vous devez le savoir,
0: Et
8: les artistes, la programmation artistique est devenue de plus en plus difficile pour faire ce mélange qui est important aussi pour le public, pour les lieux, parce qu'on s'adapte aussi aux lieux qui nous reçoivent. Et en même temps, c'est vrai qu'on a eu fait des très grosses têtes d'affiche. On a fait venir Lavilliers, on a fait venir Bachung, qui est quand même un grand moment. Et en fait, là maintenant, on se retrouve dans une situation où on ne peut plus. Ben nous, certains le font. Nous, on ne peut plus tellement faire venir des grosses têtes d'affiche, c'est devenu très très cher.
0: Et tout à l'heure, vous nous expliquez que le festival de Tau, et il est très souvent associé à une démarche éco-responsable, que c'est vraiment dans vos valeurs et que c'est très important pour vous. Ouais. Comment cette valeur éco-responsable, elle se traduit concrètement au sein du festival?
8: Alors, elle se traduit par beaucoup de choses. Le public est vraiment confronté à beaucoup de dispositifs. Déjà, toute la production locale, c'est-à-dire les repas qui sont proposés, c'est majorité végétarien et c'est qu'avec des producteurs locaux. Bon, on se trouve avec les huîtres qui sont vraiment la marque. Je crois qu'on est un peu les seuls dans le secteur à proposer un grand stand d'huîtres et les gens, ils apprécient énormément. Du vin local et aussi. Ce label dont je vous parlais, qui est un label... s'appelle le label d'étonnement, qui est un label régional, il nous incite à regarder tous les points, c'est-à-dire le côté énergie, essayer vraiment de travailler sur le moins d'énergie possible, le côté aussi déplacement des publics, avec la mise en place de covoiturage, des circuits en vélo qu'on essaie d'accompagner, etc. Faire en sorte que le public se déplace le moins possible tout seul en voiture. Ensuite, il y a le côté alimentation, ça j'en ai beaucoup parlé. Le côté aussi diversité des artistes, où en fait les artistes s'engagent. L'année dernière, on avait des artistes qui en fait vont dans le public et expliquent leur démarche. Certains artistes ont fait beaucoup de chemin par rapport à ça et dénoncent un peu les grandes tournées qui sont vraiment pleines de gaz à effet de serre, on va dire, avec des tournées qui sont un peu folles, hein, venant du sud, remontant au nord, enfin... Ouais, c'est quelque chose qui n'est pas toujours planifié. Donc ça, il y a des artistes comme Fakir, par exemple, on l'a reçu pendant 2 années, où en fait, il a rencontré le public. Ça fait partie aussi des engagements que l'on a à travers ce qu'on appelle développement durable. C'est vraiment de sensibiliser le public. Zéro plastique, donc aucune bouteille d'eau sur le site. Il y a des fontaines à eau avec l'eau est gratuite de partout. Le fait que les associations qui sont présentes sont des associations engagées sur la transition écologique. Et aussi, on a des conférences, enfin ce qu'on appelle des éco-dialogues, c'est-à-dire tous les jours à 18h, il y a des éco-dialogues, c'est-à-dire une rencontre avec des experts ou des auteurs et le public. Et après, il y a beaucoup de choses aussi pour les enfants, des ateliers, bon, voilà.
0: Et comment est-ce que vous voyez l'évolution du Festival de Tau dans les prochaines années?
8: Ah, bonne question. L'évolution, elle sera beaucoup liée aussi à la manière dont les acteurs culturels arriveront à trouver une manière peut-être de trouver des synergies, parce qu'en fait, on est sur un territoire qui est jeune, en fait, et puis où il y a pas mal de concurrence, notamment avec Sète. Ce qui serait bien, c'est que justement, on arrive à ce que ça soit un peu plus fluide et que tout le monde arrive à proposer au public des concerts, mais pas que, à des tarifs abordables. Ça, je pense que ça, c'est important. C'est-à-dire que nous, ça fait partie de notre politique développement durable, c'est-à-dire vraiment de faire des tarifs abordables pour tous. C'est gratuit pour les moins de 12 ans, et entre 13 et 18 ans, on a un tarif unique à 15 euros. Donc, pour voir 3 concerts, je pense que c'est quand même tout à fait acceptable. Et donc, voilà, c'est toutes ces choses-là, tout cet engagement-là qu'on a depuis très longtemps, qui en fait en font vraiment un festival particulier.
0: Et si vous devez convaincre quelqu'un qui ne connaît pas encore le festival de venir cette année pour le découvrir, qu'est-ce que vous lui diriez?
8: Écoutez, déjà le lieu, je trouve qu'on est, je ne sais pas, vous êtes basé sur Montpellier, on a un gros public quand même de Montpellier, historiquement d'ailleurs. Venir ici, je pense que c'est, quand on conçoit la programmation, on la conçoit aussi comme un espèce de parcours. Alors on ne peut pas rester une semaine, le problème qu'on a aussi, on a un gros déficit en hébergement, parce qu'on n'a pas de camping, ça c'est un peu un problème. Mais en tout cas, visiter les lieux sur lesquels le festival se tient, je pense que déjà, c'est vraiment une belle découverte, déjà sur le plan, du territoire. Je pense que c'est un endroit qui n'est pas très connu encore. C'est ça que je trouve que ça, c'est intéressant. Et puis après, comme je vous dis, un tarif très abordable. Et le fait que ce festival, c'est un lieu de rencontre. En fait, on est sur un site en accessibilité complète, c'est-à-dire les personnes à difficulté, handicap, etc., peuvent venir sans aucun problème. Et ensuite, c'est vraiment intergénérationnel. Et ça, c'est finalement, on a touché trois générations, voire 4. Donc, on a les parents, les grands-parents, on a les enfants. Et ça, c'est quelque chose qui est bien, parce qu'on vient pour écouter de la musique, mais on vient aussi pour se retrouver entre amis, autour de grandes tablées. On est au bord de l'eau, on peut discuter. Enfin, voilà, il y a toute cette mobilité, cette liberté de se déplacer à l'intérieur de ce site.
0: Est-ce que vous avez un site internet ou des réseaux sociaux où on peut suivre un peu l'actualité du festival?
8: Oui, festivaldetau.com, donc ça, on a un site internet. Et puis, normalement, là, on est sur tous les réseaux sociaux, on est sur Instagram particulièrement et aussi, bien sûr, sur Facebook.
0: Et pour finir, est-ce qu'il y a une information qui vous semble importante à ajouter que l'on n'aurait pas évoquée lors de cette interview?
8: Alors, quelle information? Je ne sais pas.
0: Peut-être qu'on a parlé de tout aussi, hein, c'est possible.
8: Est-ce qu'on a parlé de tout? Est-ce que vous connaissez le festival?
0: Eh ben non, je ne connaissais pas avant récemment.
8: Voilà, donc
0: Mais.
8: c'est pour ça. Alors, est-ce que ça vous incite à venir? Le fait que aussi il y ait cette scène découverte, je pense ça aussi avec des DJ tous les soirs, avec par exemple les mixeuses solidaires qui sont des femmes très engagées. Enfin, je pense qu'on a même à travers la programmation artistique, on choisit des artistes qui ont vraiment un engagement fort. Je pense que ça aussi, ça peut faire donner envie de venir, passer vraiment de 19h jusqu'à 2h du matin, de passer quand même une très belle soirée au bord de l'eau.
0: Et puis même la diversité musicale fait qu'il y en a pour tous les goûts globalement et que c'est
8: Voilà,
0: quand même dans un beau
8: c'est ça.
0: lieu. Ça
8: Oui.
0: donne envie, ça donne envie de se déplacer et que c'est même pas très très loin en vrai de vrai.
8: Ben c'est en vrai de vrai, c'est pas loin du tout.
0: Eh ben merci beaucoup de nous avoir accordé cette interview.
8: Eh bien, avec plaisir et merci à vous.
0: Et merci à vous de nous avoir écoutés. On se retrouve bientôt et on vous espère nombreux du 11 au 26 juillet pour le festival de Tau. Et tout de suite, la méridionale se poursuit juste après une pause musicale où on écoute La Dame Blanche avec Matassed.

0: Vous êtes en direct sur Radio Campus Montpellier 102.2 FM et on vient d'écouter La Dame Blanche avec Mata Cédé. Et tout de suite, la méridionale se poursuit avec un petit point météo.
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4: Il suffit d'ajouter un soupçon de temps, un rayon de soleil, trois gouttes de pluie et le voilà grand.
0: Aujourd'hui, en ce jeudi 25 juin 2026, nous aurons du soleil avec du vent qui ira à 15 km/h. Les températures iront de 24 à 33 degrés. Le soleil s'est levé à 6h05 et se couchera à 21h31. Et aujourd'hui, on souhaite une joyeuse fête, aux prospères.
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0: Encore une fois, on tient à vous informer qu'il est important de se tenir hydraté.
6: Oui,
0: on
6: capital.
0: Le rappelle, hein, mais c'est important. Et sur ce, notre émission touche à sa fin.
6: Non.
0: Mais l'après-midi ne fait que commencer sur Radio Campus Montpellier. À 15h30, nous aurons Radio Tic Tac. À 17h, le Peak Time. À 18h, Vinyl Mania. Et à 19h, Symbiosis Live. Merci Tom d'avoir été présent pour la dernière méridionale du jeudi.
6: Waouh.
0: Ouais, ça fait quelque chose, hein.
6: Un peu, en vrai, ça faisait partie du quotidien à force. Hein.
0: C'est ça, il y avait les matinales, les méridionales. Ouais. Franchement, c'était un.
6: Ça va faire un petit creux, je veux dire.
0: Mais ne vous en faites pas parce que les méridionales continueront dans la semaine et aussi en début de semaine prochaine. 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Quant à moi, je vous donne rendez-vous évidemment demain midi avec une nouvelle équipe et on se quitte en musique avec Balou Brigada et son titre So Cold. Belle journée.

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1: Plus de clandestinité, plus de ghetto. 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Nous avons été les premières à descendre dans la rue depuis 2000 ans. Les propriétaires du trottoir, c'est nous. Que seraient ces messieurs sans nous? Réponse, rien. Ils n'ont aucun droit de propriété sur nous. Nous sommes les moteurs d'une gigantesque industrie qui rapporte des milliards. Nous ne voulons plus être exploités. La prostitution est une usine que nous pouvons gérer nous-mêmes, puisque les machines, c'est nous. 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Demain, ensemble, si nous le voulons, nous pouvons être des millions.
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2: On enchaîne tout de suite avec un autre Gold qui va vous rappeler des souvenirs. Gilles Gabriel, flou de toi sur Nostalgie.
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0: Ah, au bébé, ouais, c'est bon, là, ça va.
1: Non, bah, je suis dans le 4x4, là, tranquille.
0: Super tranquille. Ouais, non, c'est la radio. Mais ouais, c'est moi, t'as raison, j'avais même pas... Eh, ça fait deux fois en un mois, quand même, ça repart, hein. Je m'emballe pas, je dis juste que c'est bien la preuve qu'il y a un vrai énorme Revival 80 et que je suis complètement dedans, quoi. Ça, tu peux pas dire le contraire. Oui, je n'oublie pas l'eau Javel, oui. Je suis à la défense, là, c'est bon, j'y vais. Et les apéricules, j'ai la liste. C'est bon, c'est le principe d'une liste, c'est écrit dessus, donc le...

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1: Hein?
0: Tu veux me dire quelque chose peut-être avec ton doigt?
1: Non, c'est parce que je voulais allumer le plafonnier et avec le toit ouvrant, ça...

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1: Quoi?
0: Oui, bien sûr, bien sûr. C'est la seule chose à faire, n'est-ce pas?
1: Exact. Fais-le et vite.
0: Ouais.

0: prochaine étape, l'Olympe.
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3: Bon, j'espère que vous allez tous bien, hein, parce qu'aujourd'hui on se retrouve sans grande surprise pour un nouvel épisode de notre série adorée, j'ai nommé l'Odyssée d'Ulysse, ou plutôt comment un mec a réussi à se mettre tous les dieux à dos, alors qu'à la base il voulait juste épouser la femme qu'il aime, tout ça pour se retrouver dans un remake de Pirates des Caraïbes et se confronter à des épreuves dignes de Koh-Lanta. Franchement, Johnny Depp aurait été parfait pour incarner son rôle au cinéma. Bon, alors, un petit récapitulatif rapide pour les retardataires du fond. Ulysse est parti de Troie avec 12 navires remplis de guerriers. 12, et à ce stade de l'histoire, il n'y en a plus aucun. Plus aucun compagnon, plus aucun repas, plus aucun plan de secours, et probablement plus beaucoup de patience non plus. Après avoir survécu aux Cicones, aux Lotophages, à Polyphème, aux Lestrigons, à Circé, aux Enfers, aux Sirènes, à Scylla, à Charybde, puis à la colère d'Hélios et au giga éclair de Zeus, qui a transformé son bateau en barbecue flottant, notre héros dérive seul sur les flots. Et quand je dis seul, c'est vraiment seul. Même Robinson Crusoe aurait plus de compagnie que lui. Pendant 9 jours, Ulysse flotte sur un morceau de bois au milieu de la mer. 9 jours. Franchement, au bout du 3e, moi j'aurais commencé à négocier avec Poséidon directement. Mais Ulysse s'accroche. Il lutte contre les vagues, contre la fatigue, contre le désespoir. Jusqu'à ce qu'il aperçoive enfin une terre à l'horizon. Une île magnifique, un véritable paradis, une végétation luxuriante. Des arbres chargés de fruits, des oiseaux qui chantent, des sources d'eau claire. Bref, exactement le genre d'endroit qui, dans la mythologie grecque, cache toujours un énorme problème. Cette île s'appelle Ogygi, et elle appartient à une nymphe immortelle nommée Calypso. Alors, Calypso est un personnage assez fascinant. Déjà parce qu'elle est immortelle, ensuite parce qu'elle vit complètement isolée du reste du monde, et enfin parce qu'elle est décrite comme incroyablement belle. Bon, après, dans la mythologie, toutes les femmes sont décrites comme incroyablement belles. À croire que les Grecs avec un seul adjectif dans leur dictionnaire, mais dans le cas de Calypso, les récits insistent particulièrement sur son charme naturel. Lorsque la nymphe découvre Ulysse échoué sur son rivage, elle le recueille immédiatement. Elle le soigne, elle le nourrit, elle lui offre un toit, et très rapidement, elle tombe amoureuse de lui. Bon alors, évidemment, vu de loin, on pourrait se dire que notre héros a enfin de la chance. Une île paradisiaque, une immortelle magnifique qui prend soin de lui, plus de monstres marins, plus de cyclopes, plus de compagnons qui mangent des vaches sacrées malgré les consignes. Franchement, ça ressemble presque à des vacances. Sauf que non. Parce que ce qui rend l'histoire de Calypso aussi intéressante, c'est justement qu'elle est beaucoup plus triste qu'elle n'en a l'air. Les jours deviennent des semaines deviennent des mois, puis les mois deviennent des années. Et Ulysse reste bloqué sur cette île une année, deux années, trois années, quatre années, cinq années, six années, sept années. Ouais, 7 ans. 7 ans coincés sur la même île. Je sais que certains d'entre vous rêveraient de vacances de 7 ans, mais je vous rappelle qu'Ulysse a laissé derrière lui une épouse qu'il aime, un fils qu'il n'a presque jamais vu grandir, un royaume qui l'attend et une vie entière qu'il désespère de retrouver. Et malgré tous les efforts de Calypso, malgré toute la douceur qu'elle lui offre, malgré l'immortalité qu'elle lui promet parfois, Ulysse ne parvient pas à être heureux. Chaque jour ou presque, il se rend au bord de la mer et il regarde l'horizon, toujours dans la même direction, vers Ithaque, vers Pénélope, vers sa maison. Pendant ce temps, les dieux continuaient de suivre son histoire comme une bonne grosse série Netflix qui n'en finit plus. Et là, il faut parler d'Athéna. Parce qu'il existe une personne qui soutient Ulysse depuis le début de cette aventure. Et c'est bien elle. Athéna adore Ulysse, pas dans le sens amoureux, hein. Enfin, normalement, avec les dieux grecs, on n'est jamais totalement sûr de rien. Mais surtout parce qu'elle admire son intelligence, son courage, son ingéniosité. Et après 7 ans à regarder son protégé pleurer sur une plage, elle décide qu'il est peut-être temps de faire quelque chose. Elle monte donc sur l'Olympe et va voir Zeus. Le roi des dieux accepte finalement qu'Ulysse rentre chez lui. Et il envoie Hermès transmettre le message à Calypso. Alors imaginez un peu la scène, vous êtes seule depuis des siècles, vous tombez amoureuse, vous passez 7 ans avec quelqu'un, puis un beau matin, Hermès débarque et vous annonce « Bonjour madame, ordre de Zeus, il faut le laisser partir !» Franchement, Calypso a toutes les raisons du monde d'être furieuse. Et elle ne se prive pas de le faire savoir. Elle accuse les dieux d'être hypocrites. Selon elle, quand les dieux masculins tombent amoureux de mortels, tout le monde trouve ça normal. Mais lorsqu'une déesse ou une nymphe s'attache à un mortel, soudainement, tout le monde trouve ça scandaleux. Et honnêtement, bah elle marque le point. Même Hermès n'a pas vraiment d'argument. Mais un ordre de Zeus reste un ordre de Zeus. Calypso finit donc par accepter. Et c'est probablement le moment le plus beau et le plus triste de toute son histoire. Parce qu'elle pourrait essayer de retenir Ulysse, elle pourrait le cacher, elle pourrait désobéir, mais elle ne le fait pas. Elle aime suffisamment pour le laisser partir, et ça c'est parfois la forme d'amour la plus difficile. Alors, elle aide même Ulysse à construire son radeau. Elle lui apporte du bois, des outils, des vêtements, des provisions, même du vin, parce qu'apparemment personne ne traverse la Méditerranée sans une petite bouteille de vin. Franchement, plus j'avance dans cette histoire, plus je vois les similitudes avec Jasparo. Puis, arrive enfin le moment des adieux. Et honnêtement, j'ai toujours eu un peu de peine pour Calypso, parce qu'elle sait exactement ce qui va se passer. Ulysse ne reviendra jamais. Et parce qu'elle sait parce qu'elle regarde simplement l'homme qu'elle aime, pardon, s'éloigner vers l'horizon. Pendant que lui regarde dans la direction opposée, vers Ithaque, vers Pénélope, vers son destin finalement. Mais évidemment, comme nous sommes dans l'Odyssée, vous vous doutez bien que les ennuis ne sont pas terminés. Parce qu'il existe toujours un dieu qui n'a pas tourné la page. Poséidon. Quoi ? Vous avez entendu quelque chose ? Moi j'ai rien dit hein. Mais bon, toujours est-il que lorsque le maître des océans aperçoit notre héros voguer tranquillement sur son radeau, il décide immédiatement que cette situation est beaucoup trop calme à son goût. Résultat, une nouvelle tempête monstrueuse se prépare, et croyez-moi, après avoir survécu aux cyclopes, aux monstres marins, aux enfers et aux éclairs de Zeus, Ulysse est sur le point de découvrir que Poséidon garde encore quelques surprises dans sa manche. Mais ça, c'est une histoire pour le prochain épisode de l'Odyssée d'Ulysse, ou plutôt comment un mec a réussi à se mettre tous les dieux à dos, alors qu'à la base il voulait juste épouser la femme qu'il aime, tout ça pour se retrouver dans un remake de Pirates des Caraïbes et se confronter à des épreuves dignes de Koh-Lanta. Franchement, Johnny Depp aurait été parfait pour incarner son rôle au cinéma. Merci de m'avoir écouté, c'était Ellie sur l'écho du mythe, avec une touche de mythologie.
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0: Bienvenue sur Radio Campus. Retrouvons dès maintenant nos invités. Mais, qu'est-ce qui se passe?
1: Ceci n'est pas une défaillance de votre radio. N'essayez donc pas de régler la fréquence.
0: Mais qui êtes-vous?
2: Des tic-taquets.
0: Des quoi?
2: Des tic-taquets, des personnes qui assument leur singularité.
0: Et vous venez d'où?
3: De la plateforme Henri Vallon, de la PS CH34.
0: Hein?
4: L'association pour personnes en situation de handicap.
0: Mais vous y faites quoi?
5: On fait entendre nos voix.
0: Mais pourquoi faire?
5: Pour ne plus cacher nos différences.
0: Et ça va durer longtemps?
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0: Ah!

Salut les tic-taquets, soyez les bienvenus. C'est l'heure du club de la radio tic-tac. C'est un vrai plaisir de vous retrouver pour la dernière émission de la saison. On a eu le plaisir de l'enregistrer dans les locaux de la radio campus, la classe. On en profite pour remercier Lily, Tom et toute l'équipe pour leur accueil chaleureux. Vous allez retrouver le pays joyeux des animateurs et des tic-taquets heureux. Et tout de suite, nous retrouvons notre ami Fabrice qui nous replonge dans les souvenirs de notre enfance avec Dorothée.

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0: Bonjour, c'est Fabrice de Radio Titac et Radio Campus. Aujourd'hui, je vais vous parler de Dorothée, qui passera au Zénith de Montpellier le vendredi 20 novembre 2026 à 20h. On écoutera un extrait d'une chanson de Dorothée. Le titre, c'est « Tremblement de terre ».

souvenir de mon enfance quand je regardais Récréa 2 sur la 2 et Club Dorothée sur TF1. Récréa 2, une émission de télévision française pour la jeunesse, diffusée sur la chaîne 2 avec Cabu, avec les séries Candy, Zora Larousse. Du haut de mes 8 ans, je regardais les émissions qui me restaient en souvenir. Ensuite, Club Dorothée. Club Dorothée. Avec Jackie, Ariane Carletti, François Corbier, avec Hélène Rollès, Frédéric Hochschild, dit Dorothée, une chanteuse née le 14 juillet 1953 à Paris, âgée 72 ans. Les titres qu'a chanté la menteuse.

0: pour faire une chanson à 83.
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0: Nicolas et Marjolaine en 1989. Et voilà, c'est tout. Je vous dis à très bientôt sur nos ondes. Et prenez soin de vous. Buvez frais, Fabrice.

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10: Et coucou à toutes et à tous. Soyez les bienvenus dans le journal de Karine. Je suis heureuse de vous retrouver sur la Radio Campus pour le club de la radio Tic Tac en ce mois de juin. Venez nombreux découvrir mon programme. Voici l'agenda sortie et bien-être. Première partie, le Festival Radio France à Montpellier. Deuxième partie, les bienfaits pour la santé grâce à l'art-thérapie.

0: Voilà l'été qui est arrivé avec ses belles journées ensoleillées. Le soleil brille et ses journées qui rallongent. Youpi, c'est les vacances. On en profite à partir à l'aventure pour se détendre et se faire plaisir afin de cultiver le bien-être de soi. Chouettes vacances à tous et c'est parti!
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0: 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Pour le Festival Radio France à Montpellier. 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Alors que les beaux jours sont de retour, êtes-vous toujours aussi nombreux à venir assister à nos événements? Prêt à remettre ça en juillet? En tout cas, nous avons hâte de vous retrouver. Ensemble avec le groupe du Pôle Ressources, nous avons participé au concert Radio France, 2 ans en arrière. Le soir, avec la lune à la belle étoile dans l'herbe. C'était chouette, convivial et chaleureux. Bon Festival Radio France à toutes et à tous.
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0: Les bienfaits pour la santé. Pour les vacances, voici mes idées de petits trucs pour me sentir bien.
3: Il en faut peu pour être heureux, vraiment très peu pour être heureux. Chassez de votre esprit tous vos soucis. Prenez la vie du bon côté, riez, sautez, dansez, chantez, et vous serez un ours très bien léché.
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Quand je me lève le matin, la musique me motive et me stimule pour entamer une bonne journée. Quand je chante à l'activité chorale avec Céline et le groupe des Farfelus, je me sens bien. Par l'intermédiaire de la musique, cela m'aide à me sociabiliser, à oublier mes problèmes et mes soucis, et cela m'entraîne avec le groupe à chanter dans la joie et dans la bonne humeur.

0: c'est bon pour le moral. Les bienfaits de la marche.
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0: Quand je suis à la maison et que je souhaite oublier mes problèmes et mes soucis, je sors et je pars marcher. Petit pas par petit pas, je fais le point dans ma tête. Je fais le vide de ce qui me pèse. Je fais plein de petites choses positives de la vie, des gens heureux, les oiseaux, des fleurs qui m'encouragent, me stimulent et m'aident à me sentir bien pour continuer mon chemin de vie. En plus, c'est bien pour la perte de poids ainsi que pour la santé et le moral.

0: regarde-moi.
1: L'amour me fait du bien. Le matin, quand je me lève, il me stimule et me motive. Il me donne de l'énergie et l'envie et le désir de le cultiver chaque jour. Pour continuer d'avancer sur mon chemin, il me rend rêveuse, sereine et joyeuse. Il m'aide à mieux me détendre, à m'épanouir et apaiser mon stress. Et il booste mon moral.

0: santé ne vient pas toujours de la médecine. Et pour toi, qu'est-ce qui te fait du bien pour le moral ? C'est bon, bon ! C'est bon, bon ! Je vous remercie de m'avoir écouté dans le journal de Karine sur la Radio Campus pour le club de la Radio Tic Tac. J'espère que vous avez passé un chouette moment à ma compagnie. Au revoir, au revoir, c'était vraiment chouette. Rendez-vous à la rentrée pour de nouvelles aventures.
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2: 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Après avoir écouté la douce voix de Karine, continuons avec la mienne pour la corde sensible.

La corde sensible. Aujourd'hui, je souhaite vous parler de l'empathie, cette capacité à se mettre à la place d'autrui pour comprendre ses sentiments et émotions. Elle repose sur la capacité à reconnaître que l'autre nous est semblable, mais sans confusion entre lui et nous-mêmes. Il semble parfois difficile de mettre de la distance entre ce que l'on ressent de l'autre et ses propres ressentis, d'autant plus que l'histoire personnelle peut faire écho avec celle de l'autre. Avoir de l'empathie, c'est essayer de se mettre au même niveau émotionnel que l'autre. Cela permet d'adapter son discours pour essayer d'apaiser ou de temporiser. C'est un partage émotionnel de joie, de peur ou de colère. Les études distinguent trois facettes à l'empathie. Connaître ce qu'une personne ressent, la facette cognitive de l'empathie. Ressentir ce qu'un autre ressent, la facette émotionnelle. Et répondre à cette émotion de façon compassionnelle, la facette comportementale. On peut être empathique mais ne pas savoir comment réagir en fonction des personnes, notamment si ces personnes sont très proches. Dans ce cas, il faut savoir faire appel à d'autres personnes et accepter de ne pas être en mesure émotionnellement de faire face à la situation. À travers mes expériences, j'ai pu parfois être en difficulté en étant trop empathique, en mettant la priorité sur l'autre et parfois me mettre en second plan. Parfois, lorsque je ressens des trop pleins d'émotions chez l'autre, je me protège en me mettant dans ma bulle. Cela peut apparaître comme une mise à distance ou une volonté de ne pas interagir, alors que je souhaite simplement me protéger. Merci de votre écoute. Je vous souhaite un bel été. On se retrouve à la rentrée pour continuer notre parcours funambulesque sur la corde sensible.

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6: Bonjour à toutes et tous, auditrices et auditeurs, campusiennes et campusiens tic-taqués. Au micro, votre dévoué serviteur Sylvain Massat. Alors, la vie des religieuses et des religieux Kézako. Dans l'Église catholique, elle se caractérise par des engagements comme le célibat des prêtres et des vœux de chasteté. Mais on doit considérer que selon l'ordre ou le type de vocation, dans toutes ces communautés, la prière est essentielle. Il y a des vies apostoliques, ce qui signifie « active » dans le monde, ou plus hermétiques, comme les moines ou les moniales, autrement appelées les bonnes sœurs. Pour les imams, dans l'islam chiite, l'imam ou le waki en arabe est guide et initiateur. Dans l'islam sunnite, c'est un pasteur nommé par d'autres hommes qui fait

nombre de prêtres, de moines ou de religieuses. Il ne faudrait pas non plus nier qu'il en est de même pour d'autres corporations comme les médecins, les assistantes sociales par exemple. Bref, tout ce qui concerne l'altruisme, qui est le noyau de la religion catholique. Donc nous voyons bien qu'il s'agit d'une crise des vocations que j'attribuerais personnellement à l'individualisme qui a généré une société sans espérance et complètement manichéenne, binaire. C'est pour cette raison qu'il faut prendre en compte que l'Église catholique en France, comme d'autres religions, progresse régulièrement sur notre vieux sol au niveau de la jeunesse. Ce sont peut-être ces jeunes qui montrent une église moderne avec une pratique comme les pèlerinages de Chartres, de Saint-Jacques de Compostelle ou les journées mondiales de la jeunesse dans lesquelles le pape est toujours attendu par des millions de catholiques à travers le monde. Conclusion, les religions en France peuvent largement contribuer à ressouder les populations diverses et assurer une meilleure acceptation des conditions de notre vie, la compétitivité, la surconsommation et de résister au pouvoir de l'argent grâce à l'esprit critique et l'espérance en Dieu. Eh bien, voilà, chères auditrices et auditeurs tic-taqués, je vous souhaite de très très bonnes vacances et je vous retrouve bientôt après un bel thé. Je l'espère. Portez-vous bien. Salut !

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1: 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Et salut, cher Tic Taqué Radio Campus. Alors moi, je suis Florent Karim Tevebi. Et donc, je vais vous présenter les chroniques de la marche qui parlent des groupes alternatifs, qu'ils soient New Wave ou Mainstream. Donc, et aujourd'hui, exceptionnellement, je vais parler du groupe dont j'ai fait partie, en duo électro, qui s'appelle Abyss and Lullaby. Donc, à la base, c'était un groupe d'étudiants, puisque c'est un groupe de New Wave créé il y a 15 ans. Donc, à deux, deux potes de la fac, on s'est rencontrés à Paul Valéry en musique. Et il y avait moi, Monsieur Tabi Karim Flo, au clavier mélodie, texte et chant, et Lulu Dallaglio au compo clavier maître. Donc, par le biais du clavier maître, ça lui permettait de construire tout le cursus orchestral, cymbales et tout.

Voilà, on passe basses électro, un peu qu'on retrouve dans certains titres de Dépêche Mode. Voilà, par exemple. Et la programmation des boîtes à rythme. Voilà. C'était un groupe, on peut dire un duo, on va dire un new wave un peu. Hein, une rencontre qui fut fortuite. Hein, pour deux gars qui sont énormément de new wave en matière de son expérimental. Mais plutôt du début des années 80. On n'a pas voulu refaire un truc genre début de soirée. Ouais, un truc, comment dirais-je, pour l'été, pour danser, comme il y en a eu beaucoup. Hein, voilà, j'ai appris il n'y a pas longtemps qu'il y avait la reformation de David et Jonathan. Bon, on n'ira pas plus loin. Au début des années 84, par le biais de Marc Tosca, il y avait le Top 50. Hein, donc moi, j'étais comme pas mal de gens, des 80s. Quand j'étais au collège, j'étais vraiment là-dedans. Et même si Lulu était beaucoup plus jeune que moi, ce qui s'est bien fait en fait au sein du duo, c'est qu'il avait aussi des influences d'Indus, comme par exemple Nine Inch Nails, Marilyn Manson, et avec une base vraiment Dépêche Modienne. Hein. Il faisait aussi des DJing sur Dépêche Mode, tout ça. Donc il avait l'habitude de travailler sur la musique électronique, pourtant connu dans le monde entier de nos jours. Hein, donc c'est quand même, c'est pas n'importe quoi Dépêche Mode. Hein. Puis ça a été un peu enfanté dans ce qu'on a fait, avec une espèce de rock électro, comme par exemple on avait Alan Vega avec Martin Rev, qui était eux dans le duo Suicide, hein, et par exemple Soul Self, Tintin Love, I Got You, voilà, que personne n'a oublié, qui passe encore dans les clubs. Et ce qui est marrant, c'est que nous, on l'a fait il y a 16 ans, donc c'était l'époque, la grosse époque des boys band, de tout ce truc-là, quoi. Et nous, on avait fait ça un peu en contrefort, hein, pour montrer qu'on pouvait, entre jeunes, faire autre chose. Et du coup, oui, ça correspond aux Chroniques de la Marge, le titre de l'émission, parce qu'on était vraiment à la marge. Voilà. Donc, du coup... moi-même, j'officie au sein de la radio Tic Tac, géré par M. Labiche et notre super éduc Mylène. Et là, de ce fait, on va vous faire écouter Irakéenne.

Irakienne, voilà, et comme vous avez vu, c'est voilà, comme ça, entendu plutôt, c'est voilà, c'est bien ce mélange un petit peu d'indus et de New Wave 80. C'est le premier morceau qu'on a fait quand on s'est rencontrés. Lui, le grand Téchala, avec son t-shirt Nani Chinei, et moi avec mon t-shirt d'Indochine. Voilà, donc on était vraiment là-dedans. Le numéro 2 au niveau single qu'on va vous faire écouter, c'est Fight Club, qui correspond justement à la fin de l'album.

0: Donc, comme vous l'avez compris, c'est un peu la référence au film. Le label Linge Records ressurgira, j'espère, un jour, car c'est lui qui a toutes nos maquettes et nos enregistrements. Voilà. Mais bon, la dernière fois, je suis allé sur Linge et j'ai trouvé l'album. Donc, ça veut dire qu'ils l'ont laissé. Je voulais donc, pour cette fois, remercier Lulu, remercier Tofi et Sam et Lulu, voilà, car j'ai rencontré des gens super et ça m'a permis de faire une bonne approche de la musique. Merci, tic-tac et campusien. Au revoir et à la prochaine.
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2: L'horoscope astrologique pour un été comique.
3: Et sa moustique ?
2: Bélier, ne foncez pas tête baissée. Évitez les conflits en mettant de l'eau dans votre grenadine.
3: Oh oh oh oh.
4: Contrôlez les dérapages de la Diablo. Prenez votre été par les cornes.
5: Gémeaux.
2: Oh, être à deux, c'est bien. Mais qui est le deuxième? Sans être siamois, vous êtes félin pour l'autre.
6: Miaou.
7: Cancer.
8: Marchez de côté, vous avancerez tout aussi bien.
9: Lion.

0: Vierge,
1: La seule perfection à avoir cet été, c'est votre bronzage.
0: Balance, oh !
2: Ne jugez pas trop vite, pesez le pour et le contre, Ibiza ou Berck se mère.
0: Scorpion,
3: À quoi bon jouer les brutes de décoffrage ? Vous êtes pétillante et pétillant, méfiez-vous des impressions.
0: Sagittaire,
1: Stop ! Arrêtez de tout contrôler, seul votre billet pour partir en vacances doit l'être.
0: Capricorne,
3: Vous n'êtes pas hyper sport, mais plus GT. Gare à ne pas aller dans le décor, sur l'autoroute des vacances.
0: Verseau,
3: Cet été, entre le verre à moitié plein et le seau à moitié vide, choisissez surtout l'apéro. L'abus d'alcool est dangereux pour la santé, à consommer avec modération.
0: Poisson,
2: Sortez de votre bocal et soyez à l'aise comme vous-même dans l'eau.
1: L'horoscope astrologique pour un été comique.
0: Et sa moustique.

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3: Le coq Maurice. Je vais vous parler du coq Maurice qui au départ s'appelait Mauricette, mais en grandissant, ses propriétaires se sont rendus compte que c'était un coq. Qu'est-ce qui me fait vous raconter ça? C'est que coq Maurice a été accusé de troubles anormaux de voisinage. Pourquoi? Parce qu'il faisait son chant du matin. Absurde, non? Mais ce qui est encore plus absurde, c'est que le tribunal en prenne compte. Peut-on demander à un coq d'arrêter de chanter? C'est dans sa nature, non? Bientôt arriveront des plaintes pour l'odeur du poisson dans le lac, du croassement de la rainette dans le ruisseau ou le battement d'ailes du papillon. Mais quelle absurdité, non?
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8: Hello les tic-tacés, c'est Claire. Je voulais vous parler de cet amour qui s'est fini brusquement. La rupture pour moi, c'est une défaite. J'aimais cet homme profondément. Je sais que des fois, on a besoin de tranquillité, d'être au calme. Ça me fait très mal. J'ai besoin de soutien de mes amis pour qu'elles me réconfortent. Les relations, c'est important pour moi. J'aime être aimée. Je me sens belle, respectée et importante quand je suis aimée. Quand l'amour n'est plus là, je me sens perdue. Quand les gens s'en vont loin de moi, je me sens délaissée. Cela me fait ressentir comme si l'on m'ignorait. Pour m'en remettre cela va être difficile. J'aurais besoin que mes amis soient toujours là pour moi et aussi être entourés. Quand on est sans homme, seul c'est dur mais c'est surmontable, je deviens célibataire.
9: J'ai la joie de partager ce poème, La courbe de tes yeux, avec vous à l'antenne. Ainsi, la courbe de tes yeux. La courbe de tes yeux fait le tour de mon cœur, un rond de danse et de douceur. Auréole du temps, berceau nocturne et sûr. Et si je ne sais plus du tout ce que j'ai vécu, c'est que tes yeux n'ont pas toujours vu. Feuilles de jour et mousse de rosée, roseau du vent, sourire parfumé, ailes couvrant le monde de lumière, bateau chargé du ciel et de la mer, chasseur des bruits et source des couleurs, parfum et feu d'une couvée d'aurore qui gît toujours sur la paille des astres. Comme le jour dépend de l'innocence, le monde entier dépend de tes yeux purs. Et tout mon sang coule dans leur regard. Paul Éluard, dans Capitaine de la douleur. Bisous à tous et à tous, portez-vous bien. Et à bientôt pour un nouveau nuage de mots sur Radio Tic Tac. C'était Valotte. Ciao, ciao.
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Bonjour à toutes et à tous et bienvenue dans Music Hall. Alors écoutez, j'ai un petit problème et c'est pas de ma faute en plus, c'est simplement que des artistes dont j'ai déjà parlé sortent de nouveaux projets, de nouvelles sonorités, et bien souvent ils le font juste après que j'ai parlé d'eux, hein, à croire qu'ils m'entendent tous. Mais du coup je suis coincé, je peux plus parler d'eux, non ? Bah vous savez quoi, j'ai une merveilleuse idée, ce Music Hall, il sera dédié à toutes ces chansons ou projets isolés d'artistes dont j'ai peut-être déjà parlé, mais au diable les règles, hein, il faut finir en beauté. Alors, commençons avec le pire de tous, entre guillemets, Joji. Le type s'est dit, oh tiens, tu parles de mon dernier album, ben je vais sortir la version deluxe quelques jours après. Voilà, je vous jure, ça m'a fait rire bien jaune comme il faut. Mais du coup, qu'est-ce que j'en pense ? Bah, c'est du Joji tout craché, c'est psychédélique, un vrai trip dans l'alternative et des voix toujours plus mises en arrière et une sensation de flottement permanente. Notamment le titre qui s'appelle vraiment Blabla, qui n'est pas sans rappeler un autre titre où il avait appelé Blablabla démo, il a un problème avec les blabla. C'était dans son précédent album, et dans cette chanson actuelle, il parle de la toxicité envers une femme qui ne veut que de l'attention, pas de l'affection, et il ne s'est donné qu'un seul des deux.

C'est une sacrée pépite à mes yeux. Et sur cette même note, j'ai parlé de Hozier il y a peu. Alors pour le coup, il a rien sorti de nouveau, mais je me rends compte que j'en ai parlé un peu trop vite, et surtout trop en surface. Son album nommé après lui, Hozier, donc reste une collection de musique exceptionnelle que je me dois d'approfondir un minima avant de vous laisser. Par exemple avec It Will Come Back, une chanson que je trouve exceptionnelle, qui parle d'un homme obsédé par une femme, et qu'il le sait, ce qui fait qu'elle en joue un petit peu en le pardonnant à répétition, en lui faisant miroiter un retour à la proximité. Sauf que ça, ça le fait espérer, et il ne réfléchit plus, il est devenu aussi féroce et affamé d'affection qu'un animal sauvage.

Le tout de manière ultra musicale, presque menaçante dans les accords et les percussions. Moi, je trouve ça magnifique. Et sinon, Slimane, est-ce que vous connaissez ? Alors, avant toute chose, je me dois de le dire, je pense, il a été condamné pour harcèlement moral envers l'un de ses techniciens, lui ayant envoyé des messages à caractère sexuel non sollicité. C'est important à mon sens de le savoir avant de parler de son œuvre. Voilà. Il y a peu, il a sorti un single en collaboration avec Vanina, une artiste repérée à la Star Academy, pardon, et je dois bien dire qu'il sort de ce qu'il fait de base. C'est bien plus punchy, puissant, et surtout avec un semblant d'air tribal, à la Imagine Dragon presque. Et je dois bien avouer que, bah, du coup, même si les paroles sont pas grandioses à mon sens, c'est une chanson qui se glisse facilement dans mes playlists.

c'est à écouter au moins une fois, moi je dis. Et d'ailleurs, Tate McRae, elle a pas fait que Greedy. Hein. J'ai tout fait pour parler d'elle sans la résumer à une chanson, mais j'ai quand même la sensation de l'avoir fait. Et j'ai écouté So Close to What, qui est un peu son dernier album. Et putain, il y a des chansons exceptionnelles dedans. Dans ce projet, elle est vraiment dans sa famous era et j'adore. Il y a quand même une part de sensibilité et de lucidité, notamment dans les relations qu'elle entretient, avec Revolving Door, où elle explique à quel point elle ne cesse de revenir dans les draps d'un type pourtant peu bon pour elle. Et elle ne le comprend pas tellement, elle en fait juste l'état.

J'ai beaucoup trop hésité entre celle-là et d'autres, comme Siren Sounds, mais bon, on peut pas tout caser. Et pour finir, je parlais d'une musique, pas d'une chanson, plus précisément d'une bande-son d'un film relativement récent dont on a plus ou moins tous entendu parler, Obsession. Parmi les musiques cinglantes de ce film, on peut entendre un doux piano presque lo-fi lorsque Nikki tombe amoureuse, entre guillemets, de Bear. Et je trouve le thème très puissant pour faire passer un sentiment d'amour qui n'est pas tout à fait réel ou honnête.

Je sais pas si vous l'avez entendu, il y a une petite note, un fa dièse qui sonne presque comme un accident et qui s'imprègne de cette mélodie, on dirait qu'il est pas juste. Et cet accident, entre guillemets, je trouve qu'il représente parfaitement la principale bêtise du personnage principal, forcer l'amour. Voilà, Music Hall, c'est terminé. J'espère que vous avez su autant apprécier que moi mes interprétations farfelues et mes phrases à rallonge. C'était un plaisir et un honneur que de pouvoir vous parler de musique tous les jeudis ici. Je vous souhaite une très belle suite, mais avant ça, je vous laisse avec mon ultime pause musicale, une chanson de Joji, du même album de luxe dont j'ai parlé au tout début, qui s'appelle Bluffin avec The Kid Laroi. Encore merci et bonne écoute.

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5: Aujourd'hui, dans la Méridionale, on reçoit Monique, la directrice du Festival de Thau, venue nous présenter le festival qui est organisé par l'association Jazz à Metz. Bonjour et bienvenue.
6: Bonjour. Merci.
5: Est-ce que tout d'abord, vous pouvez vous présenter et nous présenter un peu l'association Jazz à Metz?
6: Oui, alors l'association, c'est un nom, c'est le nom de départ qu'on utilise peu, sauf pour les raisons administratives. En fait, on utilise beaucoup Festival de Thau, qui est quand même le nom dont on se revendique, puisqu'en fait, c'est un festival de territoire. Qui ne concerne pas qu'une ville. Voilà. Moi, je suis membre fondateur de cette association et de ce projet. Et je suis actuellement présidente de l'association et je fais aussi la programmation artistique.
5: Et justement, est-ce que vous pouvez un peu nous en dire plus sur le Festival de Thau pour ceux qui ne connaissent pas encore?
6: Alors déjà, vous parlez des lieux, parce que je pense qu'il y a des gens, même quand on est à Montpellier, on ne connaît pas le bord de l'étang de Thau. Donc, je ne sais pas, je pense que c'est des lieux... Nous, c'est aussi ça qui nous a incité à faire un festival dans ce secteur-là. C'est un lieu au bord d'une lagune, et notamment le lieu où nous sommes installés, c'est Metz. Je ne sais pas si vos auditeurs le connaissent. En tout cas, c'est un très joli port. Et donc, on est basé, nous, sur ce site-là, qui est la fin du festival, hein, qui est le plus gros site du festival. On est basé au bord de la lagune, dans la journée, on peut se baigner, et le soir, en fait, il y a beaucoup de choses au-delà des concerts. Il y a bien sûr les concerts, mais il y a aussi un village associatif, il y a de grandes tablées avec des huîtres et le vin local, enfin voilà. Donc on est labellisé aussi, donc le festival il est particulièrement éco-responsable et engagé sur ce plan-là, donc c'est un peu aussi la particularité. Et puis on se balade, c'est-à-dire on fait des itinérances, on va dans différents villages aux alentours.
5: Et comment est-ce que vous définiriez l'ADN du Festival de Thau?
6: Alors l'ADN, c'est ouvert à tous les publics, c'est intergénérationnel. On essaie vraiment de composer des soirées très différentes pour capter un public très différent. Et l'ADN, c'est aussi, comme je vous l'ai dit, le lien avec le territoire, il est très fort. C'est aussi ça qui a permis de nous engager depuis aussi longtemps, parce qu'en fait, le festival, il y a 36 ans. Et donc, l'ADN, c'est vraiment le côté engagé sur le plan environnemental, parce que ça ne date pas d'hier, ça date d'il y a 20 ans. Donc, maintenant, tout le monde en parle, mais à l'époque, ce n'était pas aussi évident, avec beaucoup de dispositifs, des conférences, etc. Et puis, c'est aussi l'éclectisme, c'est-à-dire vraiment essayer de faire des propositions la plus variée possible, la plus diverse possible. On est vraiment pour la diversité musicale.
5: Et justement, comme vous le disiez, ça fait 36 ans maintenant que le festival il existe.
6: Oui, c'est ça.
5: Comment est-ce qu'il a évolué depuis sa création?
6: Ah, il a beaucoup évolué, parce qu'au départ, on a démarré, c'est une bande de copains qui décide de faire un festival à Metz, dont je vous ai parlé là. Qui est une ville pas très grande, hein, de 13 000 habitants, très, très belle. Et donc, il a démarré uniquement avec cette ville. Et puis, petit à petit, on a conçu un festival pour le territoire. Et on a, au fil du temps, travaillé pratiquement avec toutes les communes du tour du bassin de Thau. Sachant que le bassin de Thau, ben, le sud du bassin de Thau, c'est la ville de Sète, après la mer. Mais entre les deux, il y a cette lagune, qui est quand même très grande, une des plus grandes, qui est un site de production d'huîtres, enfin de coquillages. Et puis, un peu plus au-dessus, c'est la Garrigue. Donc, c'est un mélange des paysages aussi qui est super intéressant.
5: Et est-ce que vous pouvez un peu nous parler de la programmation de cette année?
6: Oui. Alors, la programmation, comme je vous l'ai dit, il y a deux choses. Si on parle... Des villages, est-ce que vous avez, justement, vous l'avez eu la programmation ou je dois tout dévoiler là, maintenant?
5: Bah, vous pouvez peut-être parler un peu des temps forts qu'il va y avoir lors du festival pour les auditeurs qui ne sont pas spécialement au courant.
6: Oui. Alors, le 11 juin, on lance le festival sur un concert avec une proposition un petit peu bal occitan cubain. Donc, c'est le 11 juillet et là, on le fait au centre de la ville. Parce qu'habituellement, on est sur le port, on est au bord de l'eau, et là, on essaie d'animer aussi le centre-ville, qui est très, très beau. Après, on se retrouve aussi à Loupian, qui est une toute petite commune à côté de Metz, et on est dans le Jardin des Remparts, c'est une très jolie commune aussi, on est dans un jardin, avec un concert de Maloya, enfin, voilà, de la Réunion. Et ensuite, on est à... Alors, attendez, parce qu'il faut que je retrouve un petit peu tout le tour.
5: Il n'y a
6: tout
5: pas de souci.
6: Ça fait beaucoup de choses, et là, on est plutôt passé à autre chose. Ensuite, on est à Montbazin. À Montbazin, on a un double plateau avec Passion Coco, qui est de la cumbia. Et ensuite, Marianne Ayoma, que vous devez sûrement, vos auditeurs doivent connaître, puisque c'est vraiment une artiste, nous, qu'on suit depuis très longtemps, qui est de la région. Voilà, et ensuite on va à la baie de Valmagne. Je ne sais pas si vous voyez où se trouve la baie de Valmagne, elle est justement vers les terres et vers la garrigue. Et là, on se retrouve avec une proposition africaine, avec un groupe qui s'appelle la Litanie des Cimes, et avec une diva malienne qui s'appelle Madame Ba, qui est vraiment une voix tout à fait extraordinaire. Et là, on est dans un lieu dans l'abbaye où on se nourrisse très peu, et c'est un lieu où on est fait frais. Et qui est très beau. Donc ça, c'est un petit peu les points qui sont au départ, avant le grand site dont je vous ai parlé. Sur ce site, donc, c'est un grand site au bord de l'eau qui fait à peu près, on s'installe sur à peu près 7000 m². On a deux scènes, une scène découverte et une grande scène, donc avec, comme je vous l'expliquais, pas simplement des concerts, mais beaucoup de convivialité, beaucoup de rencontres, beaucoup d'associations qui sont présentes, de prévention, etc. Donc sur ce site-là, il y a quatre soirées. La première soirée, elle est autour de la cumbia, reggae, hip-hop, avec Generation et la Dame Blanche. La Dame Blanche, c'est une artiste qu'on avait déjà fait venir il y a presque 10 ans, qui mélange le hip-hop, la cumbia et le reggae. Generation, c'est connu aussi, c'est du reggae hexagonal, c'est du reggae mélangé avec du hip-hop. Et ensuite, on a, à côté de ça, ce jour-là, on a Bois Vert, certains aussi peut-être connaître dans la région. C'est du rap, Bois Vert, c'est du rap, on appelle ça le rap décomplexé, avec beaucoup de textes très, très sympas. Et puis, une artiste qui est un petit peu connue aussi, qui habite Sète maintenant, Sabor Ami, qui est d'origine mexicaine et qui est DJ.
5: Et
6: ça, c'est...
5: Oui, pardon.
6: Allez-y, allez-y. Non, pour pas que je parle toute seule.
5: Non, justement, j'allais vous demander comment vous avez réussi à construire cette programmation, parce que vous, dans les artistes que vous avez programmés, vous arrivez vraiment à trouver un équilibre entre des artistes reconnus, des découvertes émergentes et même des artistes locaux de la région. Et je voulais savoir comment vous avez réussi à penser, quels étaient les critères principaux de cette programmation.
6: Alors, ce que je vous ai dit, c'est la diversité musicale, déjà ça. Ensuite, on est attaché à la production, à la création musicale régionale. Et ça, on y a toujours fait attention. C'est quand même un tremplin pour certains groupes qui sont pas très connus. Donc, on a toujours laissé une place donc à ces artistes. Et ensuite, il y a le côté émergent aussi qu'on trouve intéressant. À une époque, on trouvait que le Festival de Tau était plutôt précurseur sur beaucoup de programmation. On a vraiment programmé à des moments où c'était peu connu des artistes comme Cesare Bora, comme Compay Segundo, comme on avait même fait, enfin voilà, des moments où des artistes étaient peu connus, le sont devenus ensuite un peu découvreurs de talent. Et après, on mélange effectivement avec des têtes d'affiche, mais qui ne sont pas des grosses têtes d'affiche, parce que ça, on ne peut plus se les payer, c'est devenu, vous devez le savoir, les artistes, la programmation artistique est devenue de plus en plus difficile pour faire ce mélange qui est important aussi pour le public, pour les lieux, parce qu'on s'adapte aussi aux lieux qui nous reçoivent. Et en même temps, c'est vrai qu'on a eu fait des très grosses têtes d'affiches. On a fait venir Lavillier, on a fait venir Bachon, qui est quand même un grand moment. Et en fait, là maintenant, on se retrouve dans une situation où on ne peut plus... nous, certains le font. Nous, on ne peut plus tellement faire venir des grosses têtes d'affiches. C'est devenu très très cher.
5: Et tout à l'heure, vous nous expliquiez que le Festival de Tau, et il est très souvent associé à une démarche éco-responsable, que c'est vraiment dans vos valeurs et que c'est très important pour vous. Ouais. Comment cette valeur éco-responsable, elle se traduit concrètement au sein du festival ?
6: Alors, elle se traduit par beaucoup de choses. Le public est vraiment confronté à beaucoup de dispositifs. Déjà, toute la production locale, c'est-à-dire les repas qui sont proposés, c'est majorité végétarien et c'est qu'avec des producteurs locaux. Bon, on se trouve avec les huîtres qui sont vraiment la marque. Je crois qu'on est un peu les seuls dans le secteur à proposer un grand stand d'huîtres et les gens, ils apprécient énormément. Du vin local et aussi. Ce label dont je vous parlais, qui est un label... s'appelle le label d'étonnement, qui est un label régional. Il nous incite à regarder tous les points, c'est-à-dire le côté énergie, essayer vraiment de travailler sur le moins d'énergie possible, côté aussi déplacement des publics, avec la mise en place de covoiturage, des circuits en vélo qu'on essaie d'accompagner, etc. Faire en sorte que le public se déplace le moins possible tout seul en voiture. Ensuite, il y a le côté alimentation, ça j'en ai beaucoup parlé. Le côté aussi diversité des artistes, où en fait les artistes s'engagent. L'année dernière, on avait des artistes qui en fait vont dans le public et expliquent leur démarche. Certains artistes ont fait beaucoup de chemin par rapport à ça et dénoncent un peu les grandes tournées qui sont vraiment pleines de gaz à effet de serre, on va dire, avec des tournées qui sont un peu folles, venant du sud, remontant au nord, enfin. Voilà, c'est quelque chose qui n'est pas toujours planifié. Donc ça, il y a des artistes comme Fakir, par exemple, on l'a reçu pendant 2 années, où en fait, il a rencontré le public. Ça fait partie aussi des engagements que l'on a à travers ce qu'on appelle développement durable, c'est essayer vraiment de sensibiliser le public. Zéro plastique, donc aucune bouteille d'eau sur le site, il y a des fontaines à eau avec l'eau est gratuite partout. Le fait que les associations qui sont présentes sont des associations engagées sur la transition écologique. Et aussi, on a des conférences, enfin ce qu'on appelle des éco-dialogues, c'est-à-dire tous les jours à 18h, il y a des éco-dialogues, c'est-à-dire des rencontres avec des experts ou des auteurs et le public. Et après, il y a beaucoup de choses aussi pour les enfants, des ateliers, bon, voilà.
5: Et comment est-ce que vous voyez l'évolution du Festival de Tau dans les prochaines années ?
6: Ah, bonne question. L'évolution, elle sera beaucoup liée aussi à la manière dont les acteurs culturels arriveront à trouver une manière peut-être de trouver des synergies, parce qu'en fait, on est sur un territoire qui est jeune, en fait, et puis où il y a pas mal de concurrence, notamment avec CET. Ce qui serait bien, c'est que justement, on arrive à ce que ça soit un peu plus fluide. Et que tout le monde arrive à proposer au public des concerts, mais pas que, à des tarifs abordables. Ça, je pense que ça, c'est important. C'est-à-dire que nous, ça fait partie de notre politique développement durable, c'est-à-dire vraiment de faire des tarifs abordables pour tous. C'est gratuit pour les moins de 12 ans, et entre 13 et 18 ans, on a un tarif unique à 15 euros. Donc, pour voir 3 concerts, je pense que c'est quand même tout à fait acceptable. Et donc, voilà, c'est toutes ces choses-là, tout cet engagement-là qu'on a depuis très longtemps, qui en fait en font vraiment un festival particulier.
5: Et si vous devez convaincre quelqu'un qui ne connaît pas encore le festival de venir cette année pour le découvrir, qu'est-ce que vous lui diriez ?
6: Écoutez, déjà le lieu, je trouve qu'on est, je ne sais pas, vous êtes basé sur Montpellier, on a un gros public quand même de Montpellier, historiquement d'ailleurs. Venir ici, je pense que c'est, quand on conçoit la programmation, on la conçoit aussi comme un espèce de parcours. Alors on ne peut pas rester une semaine, le problème qu'on a aussi, on a un gros déficit en hébergement parce qu'on n'a pas de camping, ça c'est un peu un problème. Mais en tout cas, visiter les lieux sur lesquels le festival se tient, je pense que déjà, c'est vraiment une belle découverte, déjà sur le plan du territoire. Je pense que c'est un endroit qui n'est pas très connu encore, c'est ça que je trouve que ça c'est intéressant. Et puis après, comme je vous dis, un tarif très abordable. Et le fait que ce festival, c'est un lieu de rencontre. En fait, on est sur un site en accessibilité complète, c'est-à-dire les personnes à difficulté, handicap, etc., peuvent venir sans aucun problème. Et ensuite, c'est vraiment intergénérationnel. Ça, c'est finalement, on a touché trois générations, voire 4. Donc, on a les parents, les grands-parents, on a les enfants. Et ça, c'est quelque chose qui est bien, parce qu'on vient pour écouter de la musique, mais on vient aussi pour se retrouver entre amis autour de grandes tablées. On est au bord de l'eau, on peut discuter. Enfin voilà, il y a toute cette mobilité, cette liberté de se déplacer à l'intérieur de ce site.
5: Est-ce que vous avez un site internet ou des réseaux sociaux où on peut suivre un peu l'actualité du festival ?
6: Oui, festivaldetau.com, donc ça, on a un site internet. Et puis normalement, là, ouais, on est sur tous les réseaux sociaux, sur Instagram particulièrement et aussi bien sûr sur Facebook.
5: Et pour finir, est-ce qu'il y a une information qui vous semble importante à ajouter que l'on n'aurait pas évoquée lors de cette interview ?
6: Alors, quelle information ?
5: Peut-être qu'on a parlé de tout aussi, hein, c'est possible.
6: Peut-être qu'on a parlé de tout. Est-ce que vous connaissez le festival ?
5: Eh bien non, je ne connaissais pas avant récemment.
6: Voilà, donc c'est pour ça. Alors, est-ce que ça vous incite à venir ? Le fait qu'il y ait cette scène découverte, je pense ça aussi avec des DJ tous les soirs. Avec par exemple les mixeuses solidaires qui sont des femmes très engagées. Enfin, je pense qu'on a même à travers la programmation artistique, on choisit des artistes qui ont vraiment un engagement fort. Je pense que ça aussi, ça peut faire donner envie de venir passer vraiment de 19h jusqu'à 2h du matin, de passer quand même une très belle soirée au bord de l'eau.
5: Et puis même la diversité musicale fait qu'il y en a pour tous les goûts globalement et que c'est quand même dans un beau lieu. Ça donne envie de se déplacer, et que c'est même pas très très loin en vrai de vrai.
6: Ben c'est en vrai de vrai, c'est pas loin du tout.
5: Eh ben, merci beaucoup de nous avoir accordé cette interview.
6: Eh ben, avec plaisir, et merci à vous.
5: Et merci à vous de nous avoir écoutés. On se retrouve bientôt et on vous espère nombreux du 11 au 26 juillet pour le Festival de Tau.
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8: Salut à tous, c'est Hugo. Vous êtes bien sur Radio Campus Montpellier et on se retrouve aujourd'hui pour l'agenda culturel de la semaine. On commence tout de suite. Jeudi, à l'occasion de la fin de leur cycle de formation, les apprentis arrivent au terme d'une année d'apprentissage riche en expériences. Pour mettre en pratique tout ce qu'ils ont appris tout au long de l'année, un grand concours est organisé où ils prendront les commandes du restaurant le temps d'une soirée. En cuisine comme en salle, ils s'affronteront à travers plusieurs défis afin de vous proposer un menu entrée, plat, dessert à 25€, entièrement imaginé, réalisé par eux. Rendez-vous à 19h au restaurant Le Mélis. Tout droit venu du Nord, retrouvez les Fatal Picard au Rockstore de Montpellier. Vendredi, au Victoire 2, c'est Captain Parade Punk Achat. Un répertoire tout neuf pour le groupe mené par Laurent Parado avec un nouvel album, Punk Achat donc. Le trio a concocté une dizaine de titres de la pure douceur au son bien rock'n'roll pour les enfants et leurs parents. Une petite dynamite en trio guitare-basse-batterie qui parle de nos compagnons chouchous, les chats, mais pas que. Un concert qui va faire bouger et danser en famille. Rendez-vous à 19h. Piano sur le lac de 19h30 à 22h. Un voyage musical mené par Anouk Morel et Robin Rivoire où le piano et le violon vous embarquent pour une traversée joyeuse et dansante sur le lac du Crèce. Jean Gada, duo piano-violon original, varié, tout public, ce concert, mis en scène avec le piano du lac, dans les théâtres d'eau, différents chaque soir, invite à la découverte de nouvelles cultures et à une grande traversée de l'Europe au continent américain. Samedi, concert de Mélodique dans le cadre du festival Les Nuits de la Vie. Par l'assaut Voix à tous les étages, c'est au parc du Château Grabel à partir de 21h. À l'occasion du pique-nique des Calivores d'Occitanie, organisé au Pic du Midi, plusieurs filières régionales, dont les vins du Pays d'Oc IGP et le Pélardon AOP, seront présents pour faire découvrir au grand public la richesse et la diversité des productions sous signe officiel de qualité. Organisé à 2870 mètres d'altitude, cet événement inédit réunira près de 70 producteurs et ambassadeurs des filières d'Occitanie dans un cadre exceptionnel propice à la mise en valeur des savoir-faire et produits de notre territoire. Dimanche, l'Amicale des coureurs Latois organise avec le concours de la ville de Latte, du département de l'Hérault et le soutien logistique d'Aérosport la 35e édition de la galopade du Mégéant. C'est de 7h à midi. Ambiance rockabilly et garage en vue à la Secret Place avec une nouvelle rock session orchestrée par la TAF et Boomerang. À l'affiche, les vétérans psychobilly de Rocking Bones, les Kidnappers et un DJ set de Stefan Jungle Kids. Rendez-vous à 19h pour bien finir la semaine. Merci à tous pour votre écoute, c'était l'agenda culturel et nous on se retrouve la semaine prochaine.
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6: Bonjour à tous. La colère des enseignants. Les syndicats appellent à la grève face à leurs conditions de travail qu'ils jugent inacceptables en cette période de canicule avec des classes surchauffées. Selon l'intersyndicale, les différents ministres n'ont jamais vraiment donné suite à leurs alertes et leurs propositions. Les personnels doivent bricoler pour assurer leur mission dans des conditions difficiles. Alors que la France vit une nouvelle journée de canicule, le Premier ministre active le niveau 3 du plan Orsan, le niveau le plus élevé de la mobilisation sanitaire. Sébastien Lecornu justifie sa décision par la pression de la canicule sur notre système de santé, une pression qui ne faiblit pas. Ce niveau 3 permet de renforcer les effectifs hospitaliers grâce notamment à la mobilisation de la réserve sanitaire. Par ailleurs, des déprogrammations d'interventions non urgentes peuvent avoir lieu lorsque cela est nécessaire. Le parquet de Nanterre ouvre une enquête préliminaire après des soupçons de trafic d'enfants sur Vinted. Plusieurs internautes ont signalé des annonces suspectes sur la plateforme de seconde main. Des annonces de jouets, peluches ou figurines vendues des dizaines de milliers d'euros. Il pourrait s'agir d'un code pour pédocriminels. Vinted dit n'avoir trouvé aucun élément permettant de relier les annonces à des activités de trafic d'enfants. À Biarritz, les recherches se poursuivent après l'effondrement d'une falaise hier soir. Le corps d'une femme a été retrouvé, mais un autre plongeur est porté disparu, un homme de 34 ans. Des plongeurs sous-marins aidés par des drones sont sur place. Les recherches sont compliquées par l'eau devenue trouble suite à la chute de la roche. À l'étranger, l'Iran ne compte pas défaire son emprise sur le détroit d'Ormuz. Les gardiens de la révolution mettent en garde contre toute traversée sans leur autorisation. Ils menacent les navires ne s'y conformant pas de mesures appropriées. L'avenir du détroit, point de passage stratégique pour le commerce, est au cœur des négociations avec les États-Unis. Et puis en volée, nouveau rendez-vous à Orléans ce soir pour l'équipe de France en Ligue des Nations. Une rencontre contre Cuba à 20h30. Hier, dans une chaleur étouffante, les volleyeurs français ont battu l'Iran au bout du suspense. Voilà pour l'info, excellente après-midi. 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
13: Bonjour à toutes et à tous et bienvenue dans le Peak Time sur Radio Campus Montpellier, l'émission qui vous accompagne en direct dans les bouchons, en direct de 17h à 17h30 tous les jeudis. Moi c'est Clem, à mes côtés en régie nous avons aujourd'hui l'éternel, le seul et l'unique Tom. Et autour de ma table, une équipe qui m'a accompagnée tout au long de l'année. Coucou Hugo.
14: Bonsoir.
13: Coucou Lily.
15: Coucou.
13: Et également en guest star, Yanis.
16: Coucou.
13: Bon, aujourd'hui, il fait chaud, c'est l'été, et un peu comme on fait des jeux à la fin d'une année scolaire, nous, on est là pour faire des quiz. Sur quoi portent vos quiz?
14: Je commence. Alors moi, c'est sur les quiz.
13: Ok, top.
15: Moi, je suis obligée de garder le secret.
13: Tu gardes le secret?
14: Ouais, ça fait une semaine qu'elle garde le secret.
16: Moi, je suis là en touriste.
13: Bah, voilà. T'es là pour participer. C'est ce qui compte, apparemment. Donc, on laisse tout de suite la parole à Hugo.
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14: Alors, donc moi, je vais vous proposer un quiz sur les quiz, parce que je trouvais ça plutôt marrant. Donc, on va commencer tout de suite par la première question. Messieurs, dames, dans quel film oscarisé un jeune indien participe-t-il à la version locale de Qui veut gagner des millions?
15: Slumdog Millionnaire.
14: Un point.
15: Point égalité, non, ouais.
14: Ouais, je vais mettre L. Voilà. Question 2. Un peu plus compliquée celle-là. Quel est le nom de cette application sortie en 2014 qui a pour mascotte un lézard à lunettes de soleil dans laquelle le but était de placer un pointeur sur une image afin de répondre à une question? Pointeur qui nous indiquait le degré de proximité avec la bonne réponse. Ce n'est pas GeoGuessr. J'ai du choix multiple. Non.
15: Ah, choix multiple, ouais.
14: Alors, duel quiz, 94% ou 94 degrés?
16: Pourcent.
14: Degrés. C'est bien. Vous voyez ce... avec le petit lézard à lunettes,
15: oui,
14: là?
15: Oui.
14: Ouais, tu vois. J'étais pas sûr. Oh,
15: j'avais oublié.
14: Comment s'appellent les deux équipes qui s'affrontent dans Burger Quiz?
15: Ketchup Mayo.
14: Oh là là, Lily, elle enchaîne. Hein. Question 4. Comment s'appelle le jeu absurde parodiant une émission télévisée mis en scène par un duo d'humoristes Cadmerade et Olivier Barou?
15: Camoulox.
14: Putain, Lily.
17: On n'a aucune chance.
14: Ouais, elle est dans les quiz. Question 5, un peu technique, celle-là aussi même fait rire. Quel youtubeur a pour cousin Tex, l'ex-animateur de l'émission Les Amours diffusée sur France 2?
17: Aucune idée, par hasard, Inoktag.
14: Non.
16: Squeezie.
14: Non.
15: Ouais.
14: C'était Yvick, de son nom complet, Yvick le Texier.
15: Okay.
14: D'où Tex. Voilà.
17: Wow.
14: Ouais, personne. Question 6. Sous quelle forme se présentent traditionnellement les incollables?
15: Ah, des cartes rattachées par un angle.
14: Putain, Lily. Putain, elle est forte. Hein. Question 7. Alors, avec un petit extrait cette fois. À quel jeu télévisé appartient ce générique?
15: Le maillon faible.
14: Oh là là, mais dès le début en plus, je pensais qu'elle allait attendre la fin. Putain, elle est trop forte. C'est abusé.
17: Là, j'apprends des trucs.
16: Ouais, je retourne en régime. Hein.
14: Abusé, mais dès le début en plus, putain. Ok. Question 8. Quel célèbre jeu de société a pour traduction québécoise quelques arpents de piège?
15: Quelques arpents de piège.
14: Célèbre jeu de société. Mais sur un quiz sur les quiz. Culture générale.
17: Trail poursuite.
15: Le temps que ça monte.
14: Quelques arpents de piège.
15: Ah, c'est rigolo.
14: Ouais, c'est n'importe quoi. Bisous à nos amis québécois. Question 9. Dans quel jeu télévisé les candidats placent-ils des billets sur des trappes avant que celles-ci ne s'ouvrent?
15: Ah, la boîte, je sais pas quoi.
14: Non.
17: Il y a cash dedans, non?
14: Non, mais pas loin.
17: Je vois très bien ce jeu. Avec la présentatrice blonde, là.
14: Ouais, Bucolini, ouais. La même que le maillon faible.
17: Money drop,
14: c'est ça.
17: Je suis allé chercher de loin, celui-là.
14: Ah, bien joué. Je suis content que tu l'aies eu. Question 10. Comment s'appelle l'émission de quiz quotidienne animée par Louis Boson, proposée sur France Inter, dans laquelle les auditeurs sont invités à proposer
15: le
14: les questions?
15: Le jeu des 1000 francs.
14: Ouais, on est en 2026, donc...
15: le jeu des 1000 euros.
14: Le jeu des 1000 euros. Mais c'est bon. Question 11. Mais ça compte, c'est bon. À 2 cm près, quelle taille fait Julien Lepers?
15: Waouh, 1m77.
14: Non.
17: Moi j'ai 1m83.
14: Eh non, c'est piégeux.
16: 80.
14: C'est moins.
17: 1m68.
14: 72. Non, on l'accorde pas.
15: Ouais. Zéro.
16: Ouais, putain, il a l'air grand pourtant.
14: Et ouais, et c'est la télé. Ouais. Question bonus pour finir. Bon, quelle est l'origine du mot quiz? L'origine légendaire du mot quiz?
17: Quizas en espagnol?
14: Non. C'est pour après ça.
16: Je sais pas, ça doit être un truc grec ou quoi?
14: Non, ouais, c'est une origine légendaire. Alors, selon une légende populaire, un directeur de théâtre de Dublin aurait parié qu'il pouvait inventer un nouveau mot. Il aurait alors fait placarder partout dans la ville le mot quiz pendant la nuit. Le lendemain, tout le monde cherchait sa signification et le mot serait ainsi entré dans le langage.
17: Okay.
14: Voilà,
17: okay.
14: Petit point, on apprend des choses.
17: Cette anecdote me plaît, donc ouais. J'y crois.
14: Mais origine contestée, mais bon, voilà, c'est fun. Et ben c'était la fin de mon quiz, donc je vais compter les points après. Mais tout de suite, on va se faire une petite pause musicale avec, pour rester dans le terme, un morceau de Trio de los Ponchos, Quizas, Quizas, Quizas. On dit Quizas, mais c'est moins drôle.

0: Merci Hugo pour ton quiz sur les quiz. Alors dis-nous tout, quels sont les scores ?
1: Alors, on est sur un total, en partant de la fin de Yanis, qui malheureusement n'a pas scoré sur
0: cette
1: partie.
0: Yanis et Tom qui participent.
1: Et Yanis et Tom également qui n'a pas scoré.
2: Ouais, ensuite... J'ai essayé, donc on peut peut-être donner un petit point de
1: participation. Allez, un point de participation. Allez,
2: yes.
1: C'est bon.
2: Allez,
1: convaincu. Désolé, Tom. Ou je mets 0,5 à Tom alors. Ensuite, on a Clem qui a 3. Et on a Lily qui est en tête, qui a fait une très belle performance de 7 points pour Lily.
3: Pff, incroyable.
0: Bravo Lily.
1: Félicitations.
0: Ça tombe bien, vu que c'est à toi de faire le quiz, donc époustoufle-nous.
3: Ok.
1: Pouf, souffle.
3: Alors. Je commence. Donc, j'ai pas donné mon thème, parce que c'est ma première question, qui est une question bonus. C'est-à-dire, sur quel thème porte d'après vous mon quiz, si j'ai des choix.
0: Ok.
3: Alors, la géographie, le sport, les animaux... La musique et les instruments.
0: Les animaux.
1: Les animaux. Les animaux. J'allais dire les animaux direct.
3: Bon, ok, c'était bonus, donc ça compte pas de points.
0: Super.
3: Alors, première question. Comment appelle-t-on le bébé du dauphin ?
0: Le gratin dauphinois.
1: Le dauphiné ?
4: Le dauphino.
3: Yannis ?
1: Ah non.
0: Est-ce qu'il y a un... Ça compte par D ou pas ?
1: Je peux changer ?
3: Non.
0: Ah.
4: Si.
3: Vas-y.
1: Le marlin.
3: Non.
1: Okay.
3: Bon, c'était le delfino.
1: Ah, t'es pas loin, Tom.
3: Dauphino, ouais, pas loin, mais c'est pas ça. Deuxième, quel animal est l'emblème de la LPO ? Donc la LPO, c'est la Ligue pour la protection des oiseaux. J'ai des choix.
0: Pardon.
3: Voulez-vous mes choix ?
0: Est-ce que c'est pas l'aigle, du coup ?
3: Non.
0: Ok, je veux bien les choix.
3: Merde, c'était dans mes trucs.
0: Oups.
3: Mais faut me laisser finir.
0: Pardon.
4: Okay.
3: La mésange bleue, le macareux, l'aigle royal ou le héron cendré ?
1: Le héron cendré.
4: Le héron cendré.
0: Le macareux.
3: Tom ?
4: Le héron cendré.
3: C'était le macareux.
1: Putain, bien joué, Clem.
3: Troisième question. Quelle est la particularité des crottes du wombat ? Ces crottes sont récupérées et utilisées dans la fabrication de café dans une partie de l'Océanie. Ces crottes sont carrées. Ces crottes servent à la fabrication de papier ou ces crottes sont si rares qu'elles sont revendues à des prix élevés.
1: Elles sont carrées.
4: Café du café.
1: C'est pas les wombats pour le café. Elles sont carrées. Ah, hésitation.
0: Hésitation. Je dis qu'elles sont carrées.
3: Tom.
4: Carré.
3: Allez. C'est ça.
1: Tcha.
3: T'appelles comment ? Ah oui, Hugo.
1: Enchanté. Je viens de commencer
3: donc,
1: un service civique cette année.
3: Effectivement, derrière cette allure rondouillette qui plaît tant mi-ourson, mi-marmotte, les wombats cachent un secret. Ce sont les seuls animaux au monde à produire des excréments cubiques, en tout cas recensés à ce jour. Et je suis allée voir, c'est très mignon.
1: Mais est-ce que c'est dû à la forme de leur anus ?
3: Non, c'est qu'en fait, ils ont un intestin, enfin, un système de digestion très lent. Et à la fin, l'intestin est épais et du coup, à force, la lenteur plus l'épaisseur du muscle fait que ça crée un carré.
1: Ok.
3: Voilà. Ensuite, quel est le plus long serpent du monde ? J'ai des propositions.
1: On n'a pas le droit de...
3: Si t'es chaud, tu te lances, sinon ouais.
4: Moi, Boa constrictor.
1: Anaconda.
0: Moi, j'aurais dit anaconda aussi, mais c'est le seul qui me vient en tête, c'est pour ça.
3: Et Tom ?
4: Le boa constrictor.
3: Et non, c'était le python réticulé.
0: Le python réticulé.
3: J'avais dans mes propositions l'anaconda et le cobra royal, mais donc le python réticulé peut atteindre jusqu'à 10 mètres de long pour 140 kilos. Le cobra royal est cependant le plus long serpent venimeux du monde. Il mesure de 3 à 5 mètres et pèse 15 kilos. Oui. Quant à lui, l'anaconda est le serpent le plus lourd du monde avec 200 kilos pour 8 mètres 50.
1: Waouh. Elle était là la nuance.
3: Et oui.
0: C'est impressionnant.
3: Ensuite, cinquième question sur les écureuils. Parmi mes 4 propositions, seulement 2 sont vraies. À vous de trouver lesquelles. Les écureuils oublient souvent où ils ont caché leurs glands. Les écureuils sont en couple pour la vie. Les écureuils ont les dents qui poussent tout au long de leur vie. Les écureuils font leurs besoins exclusivement à la cime des arbres.
4: 1 et 3.
0: 1 et 4.
1: 4 et 2.
4: Et les dents pour moi.
3: Et il y en a 2.
4: Et ils sont amoureux toute leur vie.
3: Ouais. Et non, c'est Yanis qui a gagné.
0: Putain, j'ai...
3: C'est donc, ils savent jamais... Enfin, ils oublient où ils cachent leurs glands et ils ont les dents qui poussent toute leur vie.
0: Ouais, c'est logique parce que les humains aussi.
1: Les dents ou...
0: Non, je dis n'importe quoi.
3: Ouais, non, ouais. Parce que du coup, eux, c'est 30 cm par an à peu près, donc c'est pas comme nous, heureusement. Et du coup, ça explique pourquoi ils ont continuellement besoin de ronger. Ensuite, question 6. De quoi le poisson clown ne peut-il se passer ? De sa famille ? De son anémone ? De sa compagne, de son coquillage.
0: Il n'y a qu'une seule bonne réponse.
2: C'est multiple aussi.
3: Non, une.
1: Moi, je dis anémone.
0: Moi aussi, je dis anémone.
2: Anémone.
4: De son coquillage.
3: Et non, c'était bien l'anémone.
1: Comme dans Nemo.
0: Ouais. Justement, ça porte à confusion, Nemo, vu qu'il y a sa famille.
1: Et oui,
3: j'ai joué sur l'affect, mais ça n'a pas marché. Et
1: pas
3: du coup, oui, l'association du poisson clown et de l'anémone est une symbiose, car elle est un bénéfice réciproque. L'anémone de mer sert de refuge au poisson clown et le protège des prédateurs. Il est le seul poisson connu à pouvoir vivre parmi les tentacules de l'anémone. Grâce à ses écailles recouvertes de mucus, il est protégé contre son venin. Et en échange, lui, il nettoie les tentacules des parasites et des restes de repas. Voilà. C'est un donnant-donnant. Septième question. Combien existe-t-il de races de chiens mondialement reconnues ? Donc il y a un chiffre officiel, mais qui dit que c'est environ. Mais moi, donc, je veux connaître ce chiffre à 10 près.
0: Pas de proposition, du coup ?
3: Pas de proposition.
1: Okay.
0: 282.
1: 657.
2: 470.
4: 501.
3: Punaise, Yanis, tu l'as parce que c'est 450.
1: Oh là là.
3: Bravo.
1: Très proche.
3: Ensuite, comment appelle-t-on le petit du puma ?
1: Le pumigno ?
2: Le pumoro.
0: Le pumétien ?
4: Le pumalo.
3: Et non, c'est le chaton.
1: Ah ouais ?
3: Et oui,
2: putain, j'ai un fou à dire en plus.
0: Le chaton.
1: Ah, c'est marrant.
3: Ensuite, donc, pour ceux qui me connaissent, fallait que je parle de dinosaures. Donc, un nouveau dinosaure a été découvert en 2019 dans le désert au Niger. Comment a-t-il été nommé ? J'ai des propositions. Le tapir géant, le héron infernal, le félin dévoreur ou l'iguane de fer.
2: Tu peux répéter là, deux ?
3: Le héron infernal.
2: Ça, le héron infernal.
1: Iguane de fer.
0: Moi je dis la dernière, c'est ça, c'est l'iguane de fer.
3: Ouais.
4: Et moi le tapir, je sais plus.
3: Géant.
1: Malicieux, tapir malicieux.
3: Et non, c'est Yanis.
1: Putain.
3: Mais t'avais déjà vu l'info, non ?
2: Non.
3: Du coup, c'est un paléontologue américain et son équipe qui ont découvert cette nouvelle espèce, le Spinosaurus mirabilis, en 2019 dans le désert du Niger, en suivant des indications laissées par un géologue français en 1950. Et du coup, Spinosaurus mirabilis signifie admirable en latin. Il est vieux de 95 millions d'années, il mesure 12 mètres comme un T-Rex. Il est doté d'une épine dorsale et d'une crête sur sa tête en forme de sabre courbé. Et du coup, il sera surnommé le héron infernal car, comme l'oiseau, le spinosaure se nourrit de poissons qu'il attrape avec son museau allongé.
1: Mmh.
3: Voilà, 2019, c'est récent. Et ma dernière question. Sachant que j'ai un micro bonus à la fin. Donc c'est une question de rapidité.
1: Okay.
3: Êtes-vous prêts ?
0: Oui.
3: Donc le premier qui me donnera le nom d'un animal ou d'un insecte qui rime avec le mien emporte ce point.
0: Ok.
1: Le chien.
3: Mon animal, je l'ai pas dit.
0: Oui.
3: Ah, okay. Oh là là, t'as compris la consigne ?
1: Ouais, ouais.
3: Ok.
1: Je pensais qu'il fallait que ça rime avec
2: le
1: mien.
2: Insecte.
1: Quoi.
3: Oui.
0: Vas-y, dis son animal.
3: Anne.
2: Un cheval.
4: Iguane.
1: Ah, c'est
3: oui,
1: un...
3: bravo.
0: Cheval.
3: Cheval.
1: Il est bon.
0: Ça rime pas.
3: Bravo, Tom. Et j'ai le petit bonus, parce qu'en fait, j'ai pas réussi à en trouver, alors elle vaut 5 points, celle-ci.
1: Ok, vas-y.
0: Ouf.
3: Donc, ça s'appelle ma question bonus du bonus. Donnez-moi un nom d'animal qui rime avec cochon.
1: Un dindon ?
3: Cochon.
0: Attends, il faut que ça fasse chon
3: à
0: la fin.
3: Chon.
1: Ah.
0: Une rime complète.
3: Ah, oui, d'accord. C'est une rime complète.
0: Ah. Une riche, même.
1: Un hérichon ?
0: un baluchon ?
1: Non, attends, on va trouver un...
3: Au bout de...
0: Oui, je pense qu'on peut...
3: De 30 secondes, on arrête.
0: Un capuchon. Je connaissais un hamster qui s'appelait Capuchon.
3: Ah, ça marche pas.
1: Ah, merde. Ah non, c'est dur.
3: Mais j'espère qu'il était mignon.
0: Oui.
3: Non,
1: On n'a pas.
0: Bon, bah, tant pis.
3: On n'a pas. Bah, pas de 5 points. Et ben voilà, c'est tout pour moi.
0: C'est la fin. Tu compteras les points à la pause musicale.
3: Oui,
0: pause musicale choisie par tes soins.
3: Oui. Et c'est Chelsea Wolfe, donc, avec The Dark pour un peu de fraîcheur.
1: Wolfe, parce que le loup.

0: Merci beaucoup Lily pour ton quiz.
1: Avec plaisir.
0: Tu vas nous dire les résultats.
1: C'est Yanis en tête avec 4 points, suivi de toi avec 3 points, Clem.
0: J'étais pas loin.
1: Et puis Hugo et Tom à égalité avec 2 points.
2: Yes, I.
0: Et bien maintenant, j'espère que vous êtes prêts et prêtes pour un petit quiz sur l'espace.
2: Oui.
0: Alors, grave. On commence doucement. Quel est le nom de l'étoile la plus brillante de notre ciel nocturne?
3: Vénus. Le soleil.
1: Ah.
2: De notre ciel.
0: Nocturne, du coup, c'est pas le soleil.
1: La lune.
3: Ah oui, bah.
1: Vénus, l'étoile berger.
3: L'étoile
1: polaire.
3: L'étoile polaire.
0: Et non, on pense que c'est l'étoile du berger, polaire ou quoi, mais c'est Sirius.
2: C'est pas une étoile, ouais, l'étoile du berger. C'est Pluton, non?
0: Il y a une histoire comme
3: mais
0: ça.
3: Mais Sirius, c'est pas la plus proche.
2: Je crois, ouais.
0: C'est la plus brillante. Question non, numéro 2. Combien la lumière du soleil met de temps à nous atteindre? J'ai 4 propositions. A, 35 secondes.
3: 8 minutes.
0: B, 3 minutes. Bon, bah, point pour Yannis.
2: Bah, non, non, il a commencé les propositions, tu vas au bout des propositions, on aurait répondu à la rapidité. Nous aussi, on l'avait, bah oui.
1: Et non,
2: bah,
1: chacun de nous a répondu, donc on va dire 8 minutes.
2: Bah, exactement.
0: Bah, là, c'est bon.
1: Point pour tout le monde.
0: Point pour tout le monde.
2: Tout le monde.
0: C'était donc 35 secondes, 3 minutes, 8 minutes ou 10 minutes, on laisse les questions jusqu'au bout. Dans le film connu qui traite de l'espace, Interstellar. Quel est le nom de la personne qui a composé la bande originale du film que l'on peut entendre en fond actuellement?
3: Hans Zimmer.
2: Oui.
0: Point pour Yanis.
2: J'attendais que t'aies fini de parler.
0: Point aussi, de respect pour Hugo. Après l'URSS et les États-Unis, la France devient en 1965 la troisième puissance spatiale en plaçant en orbite un satellite de 42 kg avec sa fusée Diamant. Ce satellite était-il surnommé 1. Tintin, 2. Spirou, 3 Astérix.
1: Spirou.
2: Tintin.
3: Spirou.
4: Astérix.
0: C'est Astérix.
3: Ouais.
1: Bravo.
0: Point pour
2: Tom.
0: Bien
2: joué.
0: Astérix, c'est d'ailleurs, ça fait sens parce qu'Astérix c'est français alors que Tintin c'est belge, je crois bien.
2: Mais il y a une fusée dans Tintin. Et,
0: oui, c'est vrai. Ouais, ça part d'abord.
1: Spirou, je sais pas, ça m'inspirait bien.
0: Ça m'inspire ou bien. Question numéro 4. 5. Quelle est la première femme à être allée dans l'espace? Est-ce que vous l'avez comme ça? Sinon, j'ai des propositions. Alors, 1. Valentina Tereshkova. 2. Claudie Aigneret. 3. Sally Ride.
3: Valentina Tereshkova.
1: Sally Ride.
2: Moi, je dis celle qu'ils n'ont pas dit, là.
0: Claudie Aigneret.
2: Claudie Aigneret, ouais.
0: Et toi, Tom?
4: Samira.
0: Sally Ride. Eh bien, c'est numéro 1, Valentina Tereshkova. Mmh. Sally Ride, c'est la première américaine à avoir voyagé dans l'espace, et Claudie Aigneret, la première française.
2: Ouais, c'est ça. J'avais pas compris la question.
0: question suivante. Quelle particule élémentaire est à l'origine du pouvoir de voir, de la télécommunication, de la radiographie ou encore du bronzage? 1. Le proton. 2. L'électron. 3. Le photon. 4. Le radion.
2: Le photon.
3: Le photon.
1: Le photon, ouais.
4: Le proton.
0: C'était le photon.
2: C'est le photon.
0: Point pour Lily, Hugo et Yanis.
2: Super.
0: Ok, question suivante. En 1977, la NASA a envoyé dans l'espace une sorte de bouteille à la mer, donc une bouteille à l'univers, une capsule temporelle sous forme de deux CD appelée Voyager Golden Records, un disque contenant un ensemble d'informations sur la diversité de la vie et de la culture sur Terre, avec comme ambition de montrer un peu un aperçu de ce qu'est la vie sur Terre si, pour les extraterrestres. Donc il y a le bruit des vagues, du vent, du tonnerre, le chant des oiseaux, des baleines, bonjour en 55 langues, des messages du président américain de l'époque, Jimmy Carter, un programme musical éclectique de 90 minutes, proposant des musiques venant du monde entier et de toutes les époques, également 115 images codées en analogique avec des paysages de bord de mer, des photos d'insectes, d'intérieur d'usine, ou encore des portraits, enfin vraiment un tas de choses. C'est donc, comme je l'ai dit, un projet de la NASA. Cependant, les disques vierges ont été fournis par une entreprise située dans une ville de la région parisienne. Était-ce 1. Créteil, 2. Montreuil, 3. Saint-Denis ou 4. Aubervilliers?
3: Créteil.
2: Aubervilliers.
1: Montreuil.
4: Montreuil.
0: C'était Créteil.
1: Finesse.
0: Yanis prend le lead. Donc Piral SA, la société qui a fourni les disques vierges, était basée à Créteil, mais maintenant elle a déménagé dans la Manche.
2: Dans la Manche?
0: En Manche, enfin dans la Manche, dans la Manche, regarde un peu sous ton bras.
1: C'est un département.
2: Ah oui, pardon.
0: Question suivante. Le groupe de musique français M83 tire son nom d'un élément qui a un rapport avec l'astronomie. Est-ce que vous savez à quoi ça correspond, M83?
3: Oui.
0: C'est quoi?
3: Non, j'ai un doute, c'est un trou noir, une galaxie. Je dirais une galaxie.
0: C'est une galaxie.
3: Une galaxie du sombrero.
2: Sombrero.
0: C'est une galaxie.
2: Pas plus de précision.
0: Du coup, ça fait une bonne transition pour ma question suivante. Comment un trou noir se forme-t-il? Vous avez chacun le droit à une réponse.
2: C'est une étoile qui implose sur elle-même.
1: C'est deux étoiles qui se rentrent dedans et qui créent un trou noir.
3: C'est quand une étoile supermassive explose après une supernova et que le cœur est trop dense et il se transforme en trou noir et pas en étoile à neutrons.
4: C'est quand les nazis font exploser une étoile. Oh.
2: Quand ils sont derrière la lune, là.
0: Eh bien, Tom a raison. Non, Point pour Yanis et point pour Yanis. Parce que c'est quand une étoile massive explose.
2: Ah, il fallait dire massive.
0: Massive,
2: ouais, c'est j'avais pas le massif. Je pensais que c'était toutes plus ou moins les étoiles quand elles étaient trop vieilles. Hein. J'avais pas le massif.
0: Et point bonus pour cette question-là. Est-ce que vous connaissez le nom du trou noir situé au centre de notre galaxie?
3: Sagittarius A.
0: Oui, ok.
2: Sagittarius A.
0: Sagittarius A.
3: Sagittarius A star.
2: A star.
0: Exact. Pour finir, ma question préférée. Si un astronaute tombait dans un trou noir, il subirait un phénomène théorique qui s'appelle 1. La tortellinification. 2. La saucification. Bref, saucissement. 3. La linguinification. 4. La spaghettification.
2: Spaghetti.
1: La tortellinification.
4: La spaghetti.
3: La spaghettification.
0: C'est bel et bien la spaghettification, yes. Qui est le synonyme, je pense, d'élongement du
2: corps. Ça s'est tiré. J'ai un point.
0: T'as un point.
2: Yes.
0: Un point pour Hugo.
2: Yes.
1: Tom et Yanis.
3: Et pour moi,
0: Tom et Yanis. C'est la fin de mon quiz sur l'espace.
2: Ouais.
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0: Et si Hugo et Lily, vous faisiez un point sur les scores jusqu'ici pendant que je compte mes points?
1: Et ben du coup, c'est quoi les scores toi, Hugo?
2: Moi, Lily, toi tu as 7, Clem tu as 3.
1: Ouais.
2: Et c'est, voilà. C'est
1: bah, Clem ça fait 6. Et moi là j'ai tellement brillé que voilà.
2: Et donc on est à combien si on fait le cumul?
1: Si on bah, fait... bah, j'attends les résultats de Clem.
2: Ah ouais.
0: Hugo, t'as 2 points pour moi.
1: Et okay, moi aussi, donc
0: Tom,
1: ça fait 4.
0: T'as 2 points aussi.
2: Putain, j'ai 4.
0: Et okay, Lily, t'as 1 point.
1: Ça fait 8.
0: Et Yanis, t'as 7 points.
2: C'est beau.
1: Ça fait 11.
2: Sachant que t'as répondu aux 3 quiz.
1: Mais sachant,
2: hein.
1: Oui. Ouais, donc tu es hors compétition. Mais voilà.
2: Pourquoi?
1: Mais comme tu l'as dit au début, l'important c'est de participer.
3: Ah, fallait répondre qu'à 2 quiz.
0: Bah non, mais nous, on a pu répondre qu'à 2 quiz.
3: Ah.
1: Donc
3: mais
1: voilà.
3: Et
1: donc
3: y a un quiz
1: moi,
3: où
1: hein.
3: J'ai eu 0 points.
2: Ah bah c'est parce
3: bon.
2: Que t'es mauvais, attends.
1: Oui, c'est clair. C'est clair. Donc
2: non,
1: on va
2: bien
1: dire que moi
2: bien
1: la championne.
0: Donc Lily a gagné, c'est comme ça qu'est fini tous les quiz.
3: Et sans triche, c'était quoi le score?
0: Oui, c'était du coup...
1: Bah, Clem 6, moi 8, toi 11, Tom et Hugo 4.
2: Yes, je suis content d'avoir fait comme Tom.
0: Bah, merci beaucoup Lily et Hugo et Yanis d'avoir participé... avec moi aujourd'hui à
1: merci
0: cette
1: à toi.
0: Peak Time
2: ouais,
0: Quiz.
2: Merci
3: super
2: beaucoup,
3: quiz.
0: PEK Time. Le Peak Time. Et merci à Tom pour la superbe réalisation de cette émission. Et nous, on se quitte en musique. On écoute un morceau d'un album qui vient de sortir il y a à peine 3 semaines. Il s'agit de Super Rare, le premier album de Wes Parker. Et on s'écoute le titre Miss a Dog. Bonne soirée sur Radio Campus Montpellier.

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0: États-Unis, monnaie stabilisée. Afrique, la situation est de plus en plus imprécise. Moyen-Orient, menace de troubles, mais un certain espoir. Sécurité, renforcer les moyens et utiliser des méthodes nouvelles. Social, rien ne va plus entre les différents partenaires.
1: Nous reviendrons sur les titres de notre journal.

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4: Bonjour à toutes et à tous, bienvenue sur Symbiosis Live, une émission consacrée autour du live. Vous êtes sur Radio Campus 102.2 et aujourd'hui nous avons le plaisir d'accueillir Beat & Juice.
5: Et bonjour à tous.
4: Alors Paul, bon, on commence à bien te connaître ici, mais tout le monde ne te connaît pas. Et si tu nous parlais un petit peu de ton projet?
5: Alors du projet Beat & Juice, en gros, ça fait maintenant 3 ans, si je dis pas de bêtises, que je me suis mis au live. Je fais principalement du coup de l'électro-funk. Je mélange un peu les univers hip-hop et musique électronique, parce que de base, quand j'ai attaqué la MAO, c'était surtout pour faire du hip-hop. Je faisais surtout des instrumentales pour des rappeurs. Mais j'avais un peu envie de retrouver la scène live parce que avant tout ça, je faisais du rock et ça me manquait carrément. Je me suis dit comment retrouver cette énergie un peu qu'il y avait quand on faisait du rock, mais avec ce que je sais faire en général en musique assistée par ordinateur. Et du coup, la funk qui est arrivée à ce moment-là dans mes oreilles, et je me suis dit c'est le bon moyen de mélanger toutes ces influences. Donc c'est surtout ça que je fais, mais je continue quand même à faire du coup des productions aussi pour quelques rappeurs, surtout des amis avec qui justement on a commencé au collège, lycée, quoi. Donc ça commence à dater un peu. C'est à peu près ça, je dirais.
4: Ouais, c'est cool. C'est marrant parce que tu vois, la funk c'est vraiment un des derniers styles que j'imagine pour du live.
5: Ouais.
4: Et ça se trouve, c'est mon imaginaire qui se fourvoie. Et je trouve ça intéressant justement que tu explores le live autour de ce style qui pour moi est vraiment tellement lié à internet au final aujourd'hui.
5: Ouais, carrément.
4: Alors que bon, les racines n'en viennent pas, je sais que tu m'avais raconté toute une histoire là-dessus. Pourquoi du coup la funk t'a attrapé et pourquoi tu as continué avec la funk sur le live?
5: C'est vraiment c'est pour ça moi aussi tu vois que je dis électro-funk aussi, c'est parce que mine de rien c'est pas que, que de la funk
4: c'est beaucoup de l'inspiration plus que vraiment de la funk quoi.
5: Exactement, ouais, voilà. S'il y a un mec qui écoute, qui est un pur fan de funk, s'il voit mon set, il va se dire bon, c'est pas exactement ça quoi. Mais en vrai c'est vraiment, je te dis, par rapport au lien qu'il y a entre hip-hop et musique électronique par ce style en fait.
4: Ouais.
5: Qui fait que du coup j'ai gardé ça parce que moi j'aime bien justement, vous allez l'entendre après là, il y a beaucoup de boucles de voix hip-hop. Et ça, j'aime bien ce côté-là. La cobel, c'est un des instruments principaux qu'on trouve dans la
4: clairement,
5: funk.
4: Ouais. Sans ça, il n'y a plus de funk. Hein,
5: ouais, exactement.
4: Il ne reste plus que la saturation, on est perdu.
5: Ouais, voilà. Et moi, du coup, j'ai pas tant gardé la saturation que ça au final. Mais,
4: c'est vrai que c'est assez clean, toi.
5: Ouais, voilà, c'est ça. J'aime bien la funk, mais c'est vrai qu'il y a des moments où je trouve que c'est un petit peu trop crado.
4: Ouais, c'est vraiment abusé.
5: Ouais, voilà, il y en a qui abusent trop. Et j'ai vraiment gardé les cobels et les voix. Et c'est quelque chose qui me plaît en fait. Il y a aussi ce truc, ce que j'aime bien aussi dans la funk, c'est le côté un peu bête à se taper la tête contre les murs.
4: Ouais.
5: Que j'avais quand je faisais du punk. Il y avait un peu ce côté-là où on fait 3 accords, qu'on tourne hyper vite et où on crie dans le micro. Et de retrouver un peu cette énergie, ça m'a fait plaisir aussi. Et c'est ça qui, je pense... fait que j'ai gardé le truc, Après là justement en ce moment il y a aussi une volonté de pas faire que ça,
4: ouais,
5: c'est le set principal que j'ai et que dans lequel je me plais pour l'instant quoi.
4: Cool, mais c'est tu avais développé en résidence avec nous un deuxième projet que je trouvais très intéressant où tu es parti mélanger du coup avec Weird le côté visuel et le côté audio. Et j'avais beaucoup aimé ce côté très narratif que vous avez pris, qui était trop chouette.
5: Ouais, c'était excellent.
4: Et du coup, quand la suite? Moi, c'est la question que je me pose souvent.
5: Bah écoute, là, justement, là, j'ai un peu plus de temps cet été. Donc le plan, c'est justement là, en gros, j'ai pris pas mal de décisions musicales. Ouais. J'aimerais bien justement avoir un panel un peu plus large, un peu pour concurrencer, on va dire, le DJing. Que bon, moi c'est pas trop, ça m'intéresse pas tant que ça au final de faire du DJing. Par contre, de faire toutes sortes de live avec toutes sortes de styles, ça me chauffe bien. Donc le plan, c'est de reprendre ce set et de réussir à en faire une heure, parce que pour l'instant il dure qu'une demi-heure, ce qu'on avait fait là avec Weird du coup. Mais le plan, c'est justement de réussir à en faire une heure pour pouvoir avoir un set solide à proposer un peu partout. Et bah voilà, là c'est en travaux. J'ai repris un petit peu parce que j'espérais avoir le temps de le jouer ce soir, mais bon voilà.
4: Ah, c'est délicat. Hein.
5: C'est ça, c'était un peu trop pressé.
4: Ça avance comme ça veut les lives. Hein.
5: Exactement. Mais oui, voilà, il y a ça qui est en travaux. J'ai commencé aussi à faire un truc un peu house, on va dire. Mais plus, en gros, je fais des edits et des remixes de sons funk, disco des années 70 à peu près. Donc il y a beaucoup de voix, des lignes de basse qui sont très groovy. Okay. Et le plan, c'est de réussir pareil, d'avoir un gros set de ce style.
4: D'une bonne heure.
5: Ouais, voilà, au moins une heure, même si je peux plus, ça serait bien. Vu que là, c'est un peu moins complexe, je dirais, à faire, vu que c'est juste des remixes et des edits.
4: Oui, surtout que c'est quelque chose qui a besoin de se développer, et mine de rien, bon, une heure, c'est court.
5: Ouais, voilà, c'est ça, exactement. Enfin, je sais que quand j'essaye justement de démarcher un peu, à chaque fois qu'on me dit une heure, enfin que je dis une heure, on me dit « Ah ouais, mais du coup, il va falloir que j'appelle un autre gars aussi pour la soirée. » ou
4: Donc, c'est marrant, t'as l'expérience opposée de moi. Moi, j'aimerais avoir que des trucs de 2 heures.
5: Ouais.
4: Et souvent, c'est « Ouais, mais j'ai la place que pour une heure.
5: Ah » ouais, ah ouais, d'accord. Ah ouais, moi...
4: Mais ouais, mais après, on est dans deux styles quand même qui sont très différents en termes de...
5: Oui, c'est vrai, ouais.
4: De public et d'organisation. Et c'est assez marrant du coup de voir que il y a cette différence aussi marquée, c'est trop drôle.
5: Ouais, puis enfin effectivement là, à part pour l'électrofunk, du coup à chaque fois aussi c'est vrai que ça se fait par du bouche à bouche, donc c'est surtout des amis, des trucs comme ça. Là en général on m'a jamais demandé ça, mais c'est vrai que dans les lieux où justement je me dis que ça vaut le coup de travailler ce set un peu house là, à chaque fois ouais, c'est ce qu'on me disait, ouais, clairement c'est trop court. Donc voilà, il y a ça. Puis même, j'aimerais bien essayer de retrouver un peu le côté hip-hop aussi du live. Proposer. Parce que pareil, tu vois, j'ai fait pas mal de DJ là ces derniers temps pour des concerts hip-hop justement avec des amis qui rappent. Mais bon, c'est même si c'est cool parce que c'est avec des amis, etc. C'est un peu, basique de faire du DJing pour un concert rap. En gros, c'est presque du play-stop, quoi.
4: Ouais, t'es un selecta, quoi.
5: Ouais, voilà, c'est...
4: Sauf vraiment... que tu sélectionnes rien parce que sinon, ton rappeur, il est perdu, quoi.
5: Exactement, c'est pas toi qui choisis, en plus. Je dirais un peu moins intéressant.
4: T'es un G-playback, quoi. Sauf qu'il n'y a pas de playback, mais...
5: Ouais. Franchement, c'est exactement ça, ouais. Clairement, il y a quelques moments où t'as des trucs à lancer, etc. Avec un de mes amis là, KOZ, du coup, j'ai des petites exclamations, on va dire, à balancer de temps en temps. Là, il y a un petit chiche que je peux balancer à chaque fin de morceau, on va dire. Donc ouais, voilà, ça c'est le truc rigolo, quoi.
4: Ouais, c'est comme si t'avais ta petite corne, comment s'appelle ces trucs déjà là, les vuvuzelas.
5: Ouais, voilà, c'est ça, c'est un peu l'équivalent. Mais c'est vrai que du coup, ça c'est plus limité. J'aimerais bien réussir à intégrer le côté live, du coup, que je peux avoir du coup avec mon set. Au hip-hop, ou avoir plus la main sur des batteries, pouvoir faire des transitions aussi, parce que des fois on enchaîne les morceaux, mais en fait les transitions du coup elles sont vraiment à l'arrache, c'est pas c'est moins intéressant, quoi. Donc j'aimerais bien retrouver ça aussi.
4: Ouais, c'est vrai qu'entre ça et le finger drumming il y a un gouffre au final. Ouais, clairement. À tenir, quoi.
5: Ouais, c'est clair, ouais.
4: Mais c'est vrai que c'est pas beaucoup exploré. Moi je vois personne qui fait ça, et ça peut être intéressant d'avoir une espèce d'hybride.
5: Clairement. Puis c'est démonstratif. Enfin, je sais que c'est. Tu me parlais de finger drumming, c'est le truc qui marche, du coup, on va dire.
4: Ouais.
5: Ça se fait quand même de temps en temps. Je sais que c'était DJ Rolex qui avait fait ça une fois là au festival là de demi-portion là à 7, où il avait une vieille MPC là, et il se déplaçait, où il avait attaché en harnais là, il pouvait jouer du coup et se déplacer avec. cool. Et ça avait pas mal marqué les esprits. Les gens, ils étaient en mode ah ouais, trop stylé, trop impressionnant, etc. Donc je me dis bon bah si je peux faire un truc entre les deux, parce que moi le finger bombing c'est
4: C'est dur hein.
5: Ouais, c'est pas trop mon truc, ouais.
4: Puis il faut le tenir,
5: C'est ça, le tenir 3 minutes, enfin, si tu fais un morceau de 3 minutes, le tenir 3 minutes bien dans le rythme et tout, c'est quand même assez
4: ouais,
5: technique.
4: Donc une heure.
5: Donc, ouais, une heure, ouais, voilà, c'est ça, ça me chauffe pas trop. Enfin, déjà, rien que pouvoir aussi avoir la main, pas que sur les batteries, aussi sur les samples, ouais. Etc., ça m'intéresse plus, quoi.
4: Ouais, je sais
5: plus.
4: Ce qui se fait beaucoup dans d'autres scènes, en tout cas, c'est d'avoir genre des sample pads, tu vois, que tu peux faire aux baguettes, que tu les lances en boucle, derrière tu pars faire autre chose.
5: Exactement, ouais. Ouais. Mais ouais, voilà, tu vois, ça par exemple, ça pourrait être grave intéressant.
4: De fou. Hein.
5: Enfin voilà, en gros, je sais qu'il y a pas mal de trucs qui me chauffent là, du coup, ouais. Vu que j'ai un peu de temps, je me dis, vas-y, là, il faut y aller à fond. Pareil, on avait vu avec Fastlane, là, on avait fait la conférence de Dubteacher, je sais pas si ouais. Tu avais été là. Et il avait mis à disposition
4: un template
5: ouais. Du coup je l'ai téléchargé, je suis allé voir un peu, c'est grave intéressant. Et c'est très cool pour la créativité, je dirais. Parce qu'il y a tout
4: ouais,
5: qui est déjà en place.
4: C'est une machine à jam quoi.
5: Exactement, c'est vraiment une machine à jam. Et du coup ça me chauffe bien aussi de retourner au dub. Parce que ça a été quelque chose qu'on a fait aussi à un moment avec des amis. Et c'est un style que j'apprécie énormément pour le live justement, parce que c'est vrai qu'à écouter chez soi c'est cool, mais c'est moins mon délire. Mais par contre en concert je trouve ça super intéressant, enfin en concert, en soirée sound system quoi.
4: Bah de toute façon je crois bien que c'est le premier live de musique électronique ever quoi, le dub. Hein.
5: Ouais, clairement ouais, c'est le papa de tout ça, ouais, exactement. Ouais. Du coup ouais, voilà, ça me chauffe bien. Enfin ouais voilà, là j'ai envie d'ouvrir
4: ouais,
5: les...
4: C'est l'expansion là, il y a des idées de partout et le plus dur ça va être de se restreindre dans les idées et trouver le temps, j'imagine, de tout développer comme tu veux.
5: Bah ouais, bah en gros là c'est plus je sais qu'il y en a qui sont prioritaires comme le set avec Weird ou le set House, parce que ce set j'aimerais bien pouvoir le jouer un peu partout, du coup c'est plus facile d'accès on va dire en termes de musique. Je peux le jouer en payote, je peux le jouer un peu n'importe ouais. Où quoi, donc il y a ces sets là que je vais faire en priorité. Mais après, ouais, voilà, tout ce qui est dub, pareil, j'avais commencé il y a longtemps un petit set jungle, parce que pareil, c'est un des styles que j'aime bien aussi.
4: Là, t'as toute ma curiosité, là.
5: mais bon, je te dis, c'est vraiment, j'ai quelques sons, quoi, pas plus.
4: Alors, il y a un gars qui a fait un gros template live de jungle, je sais pas si t'es déjà tombé dessus.
5: Ah non, ça me dit rien du tout.
4: Ah, il faut que j'essaie de retrouver qui c'est et que... Je l'ai vu, j'ai jamais essayé son template, je crois qu'il est gratos en plus.
5: Ok. Trop bien.
4: Donc ça peut peut-être intéresser.
5: Ah bah ouais, grave, franchement, carrément. Et parce que ouais, voilà, c'est ça, pareil, c'est... je trouve que c'est un style qui est très intéressant. Bah, je pense que ça me touche aussi parce que pareil, c'est proche du dub. Enfin, moi, ça serait plus le côté ouais, justement proche du reggae qui m'intéresse que vraiment un côté plus drum and bass, on va dire.
4: Ouais.
5: Mais ouais, voilà, en gros, il y a un peu tout ça là que j'ai envie de... Ouais, c'est ça, de faire pour que Beat & Juice soit vraiment très large en termes de propositions. Enfin ouais voilà, de pas être cantonné à qu'un seul style, parce que c'est cool, j'aime bien et tout, vraiment je me régale quand je fais mon set. Mais bah voilà, il y a des fois t'as envie de faire autre chose et pour l'instant je peux proposer que ça, du coup c'est un peu frustrant quand même des fois.
4: Bah ça vient directement à ma question du coup que j'avais vraiment envie de te poser depuis un petit moment. Donc tout ça, ça va rester Beat & Juice ou tu vas différencier les projets? Comment tu vas te positionner face à une extension tentaculaire?
5: Je me suis déjà posé la question, enfin je me pose souvent la question, je t'avoue. Mais en soi, je me dis si je commence à faire d'autres noms, etc. Du coup, ça veut dire d'autres Insta, d'autres chaînes YouTube, d'autres, enfin voilà, tous ces trucs-là. Et bon, je suis pas trop, hyper efficace avec ce que je fais pour Beat & Juice. Et du coup, je préfère... tout laisser sur Beat & Juice. Je sais qu'il y a quelques artistes qui arrivent à proposer un panel très large et à être quand même suivi par leur public. Donc je me dis, bon, bah, on va rester là-dessus et on verra bien. Ouais.
4: Ok, cool. Enfin, bon, c'est une question aussi que je me suis posé beaucoup.
5: Ouais.
4: Et parce que moi, la vraie question que je me pose à chaque fois, c'est comment les gens vont savoir ce que je vais jouer.
5: Ouais.
4: Et ça, c'est... Et je sais que ça peut décevoir beaucoup des attentes si on me suit pour un certain style et que je pars en faire un autre. C'est vraiment une question qui m'a beaucoup tiraillé.
5: Bah ouais, il y a ça. Bah après, du coup, moi, je suis déjà un peu confronté à ça, parce que si, par exemple, là, vous allez sur Internet pour écouter du Beat & Juice, en vrai, je crois qu'il n'y a que 3 sons que je joue dans mon set. Sinon, c'est majoritairement des trucs hip-hop. Donc, il y a plein de gens, en fait, quand ils vont m'écouter sur Internet, qui sont... Enfin, par exemple, vous me voyez en concert, vous avez aimé ce que je vais faire, ce que j'ai fait. Quand vous allez sur Internet, vous pouvez pas entendre ce que j'ai fait, c'est principalement du hip-hop, et c'est pas vraiment la même dynamique, on va dire. Ouais. Et donc j'ai déjà ce côté-là un peu. Du coup, je me dis, bon, bah ça fonctionne à peu près comme ça. Si je rajoute d'autres trucs, est-ce que vraiment ça va... Enfin, je pense que ça peut passer quand même, tu vois.
4: Ouais, mais j'avais pas la réponse, moi. Ouais. C'est une question que je me pose. Mais du coup, c'est une envie de proposer des choses différentes à écouter et à avoir en live, ou c'est un peu un truc qui s'est fait tout seul, une contrainte?
5: Bah, je dirais qu'il y a c'est un mélange de tout ça, parce que il y a l'envie, parce que justement j'ai envie de proposer d'autres choses, parce que au final j'écoute vraiment beaucoup de musiques différentes. La musique électronique, même, c'est arrivé très récemment au final que j'en écoute. Enfin voilà, j'écoutais des quelques trucs avant, mais genre, enfin voilà, c'était du polka, des trucs comme ça, c'était pas spécialement ce qui représente ce que je joue. Vu que ce que j'écoutais de base, enfin moi en tant qu'auditeur, ce que j'écoute de base c'est très varié, bah, j'avais envie de pouvoir proposer quelque chose de varié où on peut retrouver un peu toutes mes influences. Mais il y a aussi le côté justement contrainte, parce que par exemple quand je dis que je fais un set d'électro-funk, il y a plein de gens qui me disent « ouais mais c'est quoi ?»
4: Ouais.
5: Et c'est vrai que c'est assez limitant pour trouver des gens, pour démarcher quoi. Donc vu que pour l'instant je suis pas encore très connu quoi, limite si j'avais, je dirais une bêtise, mais 10 000 abonnés sur Insta, j'arrivais, je disais j'ai ça à vous proposer, je pense que ça serait plus facile pour eux d'accepter.
4: Ah, ça joue beaucoup beaucoup.
5: C'est ça, ouais, que là
4: malheureusement c'est quelque chose qui prime avant la proposition musicale aujourd'hui.
5: Exactement. Du coup je me suis dit comment est-ce que je peux trouver un moyen pour quand même jouer un peu, si par exemple j'arrive que je leur dis j'ai ça à vous proposer, qu'on me dit non, je leur dis j'ai aussi ça à vous proposer, aussi ça, ça peut être peut-être plus adapté à tel lieu aussi, parce qu'on a quand même beaucoup de lieux qui ont une couleur, on va dire.
4: Ouais.
5: Du coup, à pouvoir proposer différentes couleurs, ça me semblait intéressant aussi sur le plan économique. il y a ce côté-là. Puis même, pareil, du coup, de se faire la main sur tous ces styles, je trouve que c'est intéressant pour développer des techniques.
4: La meilleure école. J'ai jamais aussi bien appris qu'en allant faire des styles qu'on ne fait pas.
5: C'est
4: stimulant, quoi.
5: C'est ça, je trouve que c'est stimulant justement à chaque fois d'apprendre une nouvelle manière, parce que mine de rien, même s'il y a des choses, on va dire, qui peuvent être similaires dans beaucoup de styles, il y a quand même, la couleur, elle change littéralement. Là, par exemple, le set house que je commence à faire, c'est vraiment quelque chose qui est très récent, on va dire, dans ma volonté. Et c'est pas du tout... C'est une musique que j'ai écoutée pas mal. De la même inspiration que ce dont je parle, donc des choses plutôt groovy, où on va retrouver funk, house, etc. Mais c'est pas du tout quelque chose que j'avais pratiqué jusqu'à présent, et comme on en parlait tout à l'heure, j'étais quand même plutôt dans quelque chose de saturé, quand je faisais du punk, c'était disto à fond. Là, la funk house, je suis plus clean que ce que la funk fait en général, mais ça reste quand même.
4: C'est
5: ça, il y a un truc où le groove est important, mais beaucoup moins que là pour ce que je veux faire. Donc c'est une autre manière de créer, quoi. Puis pareil, le côté remix, tout ça, c'est quelque chose que j'ai peu essayé.
4: J'adore les remixes.
5: Et je trouve ça super intéressant. C'est trop bien, tu vois, de partir d'une matière et de se dire, j'en fais ça. Par exemple, tu vois, là, dans le set, il y a un son là, que je pense que tout le monde connaît, qui est San Francisco, là, de Scott McKenzie, je crois, si je dis pas de bêtises, où ça fait « San Francisco,
4: okay, ouais.
5: If you going ». Voilà. Bon, je chante moins bien que lui, mais...
4: on pourra le sampler pour mon prochain set à moi.
5: Mais ce son, c'est un son que, quand j'étais petit, je crois que c'était... j'étais vraiment petit, je devais avoir 5-6 ans, Il y avait la compile M6 de l'été, là, je me rappelle plus comment
4: putain,
5: ça s'appelle, ces trucs-là.
4: Ces CD, là.
5: Les Hit Machines, c'est ça,
4: ouais,
5: les Hit
4: ouais,
5: Machines.
4: J'en avais un bloc quand j'étais gamin.
5: Bah ouais, pareil, ouais. Et du coup, dessus, il y avait un remix de ce morceau de Global DJ. Et c'était un son qui m'avait marqué, quoi, à fond, à l'époque. Et bah là, du coup, de le reprendre, ce truc, et d'en faire quelque chose qui va être complètement différent du remix de Global DJ, pareil, je trouve ça super intéressant. Enfin voilà.
4: Tu me donnes une idée de génie là. Parce qu'en plus moi quand j'étais gamin, j'avais des CD, c'était des espèces de copies des vraies musiques, tu sais, c'était des espèces de des compiles de covers.
5: Okay.
4: Faudrait que je retrouve ça pour sampler, ce serait excellent.
5: Ah bah ouais, trop bien en vrai.
4: C'est génial. Ouais. Et du coup les morceaux que tu joues dans ton live là, t'as pas envie de les sortir quand même à un moment ou...
5: Si, carrément, c'est une remarque très juste. Là je suis en train de préparer tout ça.
4: Ah cool.
5: On a normalement, si tout se passe bien, fin juillet ou peut-être début août, enfin bon, voilà, dans cet été, j'ai un 6 titres qui devrait sortir.
4: Trop chouette.
5: Avec mes bangers. Vraiment, c'est les sons que je suis le plus refait de jouer en live, ouais, en général.
4: Ceux où tu sautilles, là.
5: Exactement, ceux qui me font sautiller le plus possible. Voilà. Donc, on va... C'est ça, j'ai contacté un pote qui, du coup, lui travaille dans le visuel pour me faire la pochette. Il m'a refait un petit logo, etc. Et j'ai un autre pote, là, qui, avec sa copine et plusieurs personnes, qui ont travaillé sur un clip, il est encore en cours là en ce moment, mais je suis super content de ce qu'ils ont fait. À chaque fois qu'ils montent des séquences, c'est vraiment génial. En gros, ils ont fait une maquette à petite échelle d'une petite ville. Donc il y a un restaurant asiatique, il y a une allée, il y a vraiment plein de trucs. Enfin, c'est vraiment trop bien. Et c'est pas animé en stop motion en fait, c'est assez cool. Genre ils ont mis du fil de pêche sur les personnages.
4: Ah, ils font tout en direct.
5: Et voilà, c'est ça exactement.
4: Un peu comme du marionnettisme.
5: Ouais, c'est ça hein, carrément. Pareil, y en a un où ils ont fait un petit trou au niveau de la bouche pour qu'il puisse aspirer les nouilles quand il est au resto asiatique.
4: Génial.
5: Enfin, voilà, il y a plein de trucs comme ça, c'est trop trop stylé, franchement.
4: Ça a l'air trop bien comme projet, je suis très curieux.
5: Je te dis, vraiment j'ai trop hâte que ça sorte.
4: Et tu fais tout ça en autoprod? Tu passes par un label?
5: Non, là c'est autoproduit, ouais. Au final je trouve ça plus simple en fait de s'autoproduire.
4: Oui.
5: Les labels, de ce que j'ai compris, c'est cool pour la com surtout quoi, mais j'ai l'impression que ça reste très limité si t'es pas un artiste connu de base en fait. Je sais pas comment dire, je trouve que à partir du moment où toi t'es pas très connu, en fait ton morceau dans tous les cas il va pas beaucoup plus tourner que si tu t'étais autoproduit et que toi faisais ta com quoi.
4: Compliqué ouais, c'est vraiment les labels, c'est tout un débat.
5: Ouais c'est ça.
4: Puis ça a ses avantages, ça a ses défauts, beaucoup de défauts. Surtout quand t'es un petit artiste effectivement et que... en fait un petit artiste il vaut mieux avoir un petit label.
5: Oui, c'est ça, sinon...
4: Est-ce que les gros labels, tu veux un peu faire fond de catalogue et on te fait 2-3 promos quand ça sort, on n'en parle plus et puis on va...
5: Ouais, c'est un peu ce que j'ai comme impression, quoi. Du coup, bon, pour l'instant, l'autoproduction, ça me va, avoir la main en plus sur un peu tout, vraiment, tu vois.
4: Ouais, c'est ça qui est intéressant, enfin, moi je suis très autoproduction. Hein.
5: Ouais.
4: Je trouve qu'il y a... un nombre de compétences à acquérir assez intéressant dans l'autoproduction. Tu vois aussi le métier dans son ensemble.
5: Ouais,
4: et si à un moment tu décides de reprendre la route du label, tu as aussi des billes pour comprendre qu'est-ce qui va se passer, comment aussi peut-être mieux négocier certaines conditions.
5: Ouais, exactement, ouais. Puis, oui, c'est ça, être moins avoir moins l'impression de se faire pigeonner parce qu'au moins tu comprends ce qui se passe, quoi.
4: Ouais, et puis avoir le contrôle sur ce que tu fais.
5: C'est ça.
4: Mine de rien. Ça, c'est quand même cool. Après, ouais, du coup, un label, tu profites de la structure, de ce qu'il y a autour. C'est un échange, mais faut faire en sorte qu'il vaille la peine d'être fait, quoi.
5: C'est ça, exactement.
4: C'est vraiment beaucoup de très bons labels. Hein.
5: Ouais, carrément. Puis même, c'est, je trouve... par exemple, si je devais travailler dans un label, je pense que ça me plairait plutôt bien. Je trouve que c'est quelque chose qui est intéressant à faire de base.
4: C'est génial.
5: En soi, je trouve que c'est quand même quelque chose de cool. À mon humble niveau, je dirais que pour l'instant, je préfère m'autoproduire, faire les trucs comme j'ai envie. C'est ça. Essayer de faire travailler les copains s'il y a moyen. Enfin, ouais, voilà.
4: Ouais, moi, je sais que le seul label dans lequel j'étais sorti, c'est un label qui avait volé un de mes morceaux.
5: Ah ouais, super ça.
4: J'étais, genre, j'ai découvert, au bout d'un moment, je me suis dit, mais qu'est-ce que. Pourquoi je suis dans cette compil? Mystère.
5: C'est culotté, ouais.
4: Assez culotté, ouais. Très bien. Eh bien, écoute, je traite de passer à ton live, mais avant ça, je pense que tu connais la petite question traditionnelle qu'on pose à Symbiosis. Qu'est-ce que tu donnerais comme conseil ou qu'est-ce que tu as envie de dire aux producteurs et productrices qui commencent ou peu importe où on en est dans son parcours d'ailleurs? Ce que tu aurais aimé entendre, quoi.
5: Ce que j'aurais aimé entendre, en vrai, hein, c'est un truc basique, hein, mais crois-y. En vrai, franchement, si c'est quelque chose que tu as envie de faire, il faut y croire, quoi, parce que c'est que comme ça qu'on y arrive. Là, au final, je suis pas encore intermittent, ça fait 3 ans que je suis sur ce set. Mais je trouve, parce que j'y crois, ça arrive de plus en plus, je commence enfin à me faire payer raisonnablement. Enfin voilà, je trouve c'est voilà, si t'y crois, il y a un moment ça va se débloquer. Il y a des moments où c'est dur parce que voilà, il y a des fois où on va te proposer des trucs qui font pas plaisir, mais si t'y crois, je pense que t'as déjà fait une bonne partie. Alors bien sûr, il faut quand même que tu produises des choses intéressantes.
4: Oui. En tout cas, si la base y est.
5: Voilà, c'est ça.
4: Ouais.
5: C'est ça. Si toi tu penses que ce que t'as fait c'est cool et que t'es chaud de défendre ton art, je pense que vraiment c'est quelque chose qui est important, c'est de pas baisser les bras, quoi. Vraiment. Parce que rien que c'est ça, des fois tu peux tomber sur des types. À un moment je bossais en librairie, là j'avais un collègue qui avait un groupe. Et le mec il m'a dit, je suis rentré en librairie, j'avais à peu près l'âge. Et je crois qu'il avait à peu près 20 ans de plus que moi, je crois, un truc comme ça, peut-être un peu moins. Mais le mec il était toujours là il en vivait pas du tout, quoi. Et c'est vrai que quand tu vois ce genre de gens, moi j'avoue c'est un mec au final il a joué justement sur mon envie de pas lâcher l'affaire. Parce que je me suis dit non, mais en fait moi je veux pas me retrouver à avoir un boulot alimentaire toute ma vie. J'ai envie que mon boulot alimentaire ça soit au moins un truc qui soit autour de la musique, quoi. Ouais. Donc travailler comme je peux faire avec Fastlane ou là en ce moment là je viens de finir un atelier en école là, avec des enfants là où du coup je leur fais faire de la musique assistée par ordinateur. C'est pas une proposition où je suis en train de faire ma musique, mais je fais de la musique et
4: Y a du partage.
5: Voilà, c'est ça. Ça déjà, je trouve c'est super. Enfin, de te dire, moi, tu peux payer ton loyer, tu peux manger, tu peux vivre ta vie, quoi. Et tout ça, c'est vraiment que parce que t'as fait de la musique au final.
4: Ouais, parce qu'en fait, si tu fais pas tout ce chemin avant, les ateliers, tu peux pas les animer.
5: Exactement.
4: Les certifs de Fastlane, tu peux pas les faire passer.
5: Exactement. Donc
4: c'est clairement ça, hein. Il y a le monde de la musique, c'est vrai qu'on voit beaucoup les artistes en avant, mais il faut aussi penser que derrière un artiste ou une artiste qui marche, il y a une équipe.
5: Exact. Ouais.
4: Et il y a beaucoup de métiers, vraiment beaucoup de métiers.
5: Ouais, clairement. Rien que gérer la com, gérer ce que je vous disais là pour le projet là, que j'aimerais bien qu'il sorte cet été, faire des clips, faire une pochette d'album, ça va, je me débrouille un peu avec les logiciels type Photoshop, Gimp et tout ça, mais bon, c'est pas aussi quali qu'un type qui sort des Beaux-Arts, qui a fait ça toute sa vie, normal.
4: Normal. Donc, chacun entraîne ses compétences, quoi.
5: Exactement, ouais. Donc voilà, je pense que le truc, c'est ça, c'est crois-y, lâche pas l'affaire et ça va le faire, mec.
4: Ou meuf. Ouais. Surtout qu'il y a un peu une légende qui dit que les carrières se font sur des coups de chance en musique, tu vois.
5: Faut
4: rencontrer les bonnes personnes qui vont te propulser, tout ça. Ouais, mais en fait, il y a une part de chance, mais il faut la provoquer, cette chance.
5: Exactement, ouais.
4: Et si ce que tu fais, c'est pas solide, t'auras pas la chance, ou alors vraiment... Ouais. Là, vraiment, ce sera vraiment de la chance.
5: Ah ouais, c'est ça, exactement.
4: Et surtout, en fait, on voit un peu tous ces artistes à 20 ans qui explosent. Là, il y a une grosse partie de chance, ouais, mais la très grande majorité des carrières dans la musique d'artistes avec une renommée incroyable se font tard, quoi, après des parfois après des dizaines d'années quoi, de travail, de galère, et d'un coup, au bout d'un moment, tu peux plus ignorer. Quand un projet est là, il est solide, que la personne pousse, bah, cette personne, elle provoque sa chance. Et faut de la patience, de l'acharnement, et continuer.
5: Ouais, ouais c'est ça.
4: Moi, je pense que c'est un très bon conseil, même si tu dis qu'il est bateau, je trouve qu'on l'oublie un peu, ce conseil.
5: Bah ouais, carrément. Enfin, je te dis, moi, c'est au final, c'est un peu de... Parce que pareil, il y a plein de gens qui me l'ont dit, ça. Et, même, tu sais, tu finis un concert, t'as un gars de la foule qui te dit « Ah ouais, ton set, trop cool et tout, lâche pas l'affaire » et tout ça. Et justement, c'est ce genre de choses qu'on te dit qui font que tu te dis « Allez, ouais, c'est bon, ça vaut le coup, quoi. »
4: Puis il faut l'entendre tout au long de sa carrière, lâche pas l'affaire, quoi. Donc, faut pas lâcher l'affaire. Et même si on est nul, faut pas lâcher l'affaire, parce que en fait... on est tous nuls.
5: On devient vraiment... pas bon comme ça.
4: Ouais, c'est ça. Enfin, moi, je vois, il y a des artistes que j'admire et j'adore aller écouter les débuts de discographie et me dire oh mon dieu, que c'était nul. Et tu te dis, ok, tout est possible.
5: Bah ouais, clairement.
4: On peut en travaillant et en se donnant à fond faire quelque chose.
5: Carrément.
4: Bah écoute, trop cool, Paul. Merci beaucoup pour cette interview.
5: Merci pour l'invitation, ça régale d'être ici.
4: Mais écoute, on va se lancer sur ton set.
5: Parfait.
4: Où tout le monde va pouvoir découvrir de l'électro-funk si mystérieuse. <ça. rire> Allez, c'est parti.

Et c'était Beetlejuice en direct de Radio Campus pour Symbiosis Live. Vous pouvez le retrouver sur les réseaux sociaux et les plateformes de streaming. Avant de clôturer cette émission, je vous invite à prendre vos agendas et à noter la date du samedi 11 juillet. Le samedi 11 juillet, vous pourrez retrouver un événement spécial musique psychédélique organisé par 303 BPM à La Tendresse. C'est de 16h à 23h30. Et pour le prix d'une pinte, l'entrée est à 7 euros. Vous pourrez également profiter sur place d'une buvette et d'une restauration maison. Au programme sur le line-up, Calliope, Cookie Slayer, Pew Pew, Intrafreakish Void et Select Username. C'est tout pour aujourd'hui, l'émission et la saison touchent à sa fin. On se retrouve après l'été pour continuer l'émission sur Radio Campus Montpellier avec Symbiosis Live. Merci à Tom et RCM de nous accueillir chaque mois. Merci à Beetlejuice qui était notre invité de ce soir. Et merci à vous de nous avoir écoutés. 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On se quitte en musique avec le morceau « Tu es en sanglier » de Cookie Slayer qui sortira le 10 juillet sur les plateformes de streaming.

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0: Mais je te reconnais, toi, je t'ai déjà vu quelque part. 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